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Un excellent mardi, la gang. Tom Coderre qui est toujours avec vous jusqu'à minuit. Si vous venez d'arriver, on monte le son juste un petit peu, juste assez pour pouvoir en profiter hein, toute la soirée sur nos ondes. La bonne musique qui s'en vient pour vous. 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
1: Un excellent mardi, la gang. Tom Coder qui est toujours avec vous jusqu'à minuit. Si vous venez d'arriver, on monte le son juste un petit peu, juste assez pour pouvoir en profiter hein, toute la soirée sur nos ondes. La bonne musique qui s'en vient pour vous. 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

5h59, bon réveil, c'est le milieu de la semaine, c'est mercredi. Quel temps étrange ce matin, hein? Ça ressemble à quoi chez vous? 88-723-2564, c'est qui les lève-tôt qui sont assez audacieux de m'envoyer un texto à cette heure-ci? Moi, je suis pas gêné, j'attends de vos nouvelles avec impatience. Sinon, on attend 30% de risque d'averse aujourd'hui, des températures qui pourraient être chaudes à l'intérieur des terres, on parle même d'humidex à certains endroits, ça va jusqu'à 26, pouvez-vous croire? Ben, pas sur la côte nord, hein? Ça, c'est sûr, même dans la Matanie, c'est pas ça. Alternance soleil-nuages, des bonnes rafales de vent, demain aussi, il va faire beau. C'est surtout mercredi, on commence la journée. Avez-vous regardé le débat des chefs hier? Moi, j'ai tellement ri, là, parce qu'à un moment donné, j'ai été incapable de me concentrer, parce que Paul Larocque, à TVA, il animait devant son lutrin, ça avait l'air d'un tuyau, puis il avait l'air pogné dedans. J'étais pogné avec ça. J'écoutais plus. Hey, un bon réveil. 6h, c'est l'heure d'appuyer sur play. À deux frères et notre petit refrain. Je m'appelle Jay. Prends une petite gorgée de café, puis on est d'attaque pour cette journée du mercredi 16.

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1: À 6h06, qu'est-ce qui défraie la manchette dans l'actualité régionale? On va commencer par la Matapédia, la MRC, en collaboration avec Ville sans violence et le réseau d'éclaireurs, organise 5 événements de prévention de la radicalisation menant à la violence. C'est en octobre que ces activités auront lieu. C'est destiné au grand public et aux intervenants. Ça veut aider à mieux comprendre la radicalisation puis aussi développer des compétences pour la prévenir. Et parmi les événements, on trouve une formation sur l'analyse de cas le 13 octobre, un atelier sur les actes haineux le 14 octobre, un débat sur les sujets sensibles le lendemain. Tous les événements sont gratuits sur inscription. Sur la Côte-Nord, la MRC de la base Côte-Nord a publié hier un rapport scientifique sur les impacts des changements climatiques sur la région. Ça révèle que le réchauffement climatique aggrave les problèmes de transport, entraînant un nombre croissant de rendez-vous médicaux manqués. Il y a 83% des répondants qui affirment que ces changements affectent leur quotidien de façon significative. Autrement, des bénévoles d'Environnement Côte-Nord ont réalisé des opérations de nettoyage en août dernier dans la MRC de Manicouagan et à Pessamit. Ils ont retiré, tenez-vous bien, plus de 10 tonnes de déchets dans des dépotoirs clandestins. 3 interventions ont lieu, une à Raguenau le 16 août où 7,7 tonnes de déchets ont été collectés, une autre à Bécomo le 17 août, 2,6 tonnes et la dernière opération c'était à Pessamit. Ces initiatives veulent sensibiliser la population sur l'importance de prévenir l'environnement et aussi l'abandon illégal de déchets. Au niveau judiciaire à Rimouski, Steve Chassé est déclaré non responsable criminellement du meurtre de son voisin Pierre Bellil en avril 2025. Il a été reconnu criminel à haut risque lors d'une audience qui s'est déroulée à Rivière-du-Loup. Ça signifie donc qu'il va rester enfermé indéfiniment dans un hôpital psychiatrique à l'Institut Philippe Pinel de Montréal, pour le nommer, en raison de sa dangerosité permanente. Chassé avait tué et découpé son voisin. Il va pas pouvoir sortir sans escorte. C'est quand même un dossier qui avait beaucoup fait jaser à l'époque. Finalement, hier, vers 11h, il y a un début d'incendie qui a été signalé à l'hôtel Normandie sur la rue Saint-Germain-Est à Rimouski. Il y a une douzaine de pompiers du service de sécurité incendie de la ville qui ont été dépêchés sur les lieux. Mais quand ils sont arrivés, le feu avait déjà été maîtrisé par des travailleurs qui effectuaient des travaux de soudure sur la toiture. Selon Alain Leduc, chef aux opérations, il s'agissait d'un incendie mineur. Heureusement, le bâtiment a subi aucun dommage et les activités de l'établissement se poursuivent normalement. Ce que je trouve fantastique dans cette triste histoire-là, en fait, cet accident-là, parce que dans le négatif, faut toujours trouver le positif, c'est que les travailleurs là, qui faisaient de la soudure sont au courant et ont été en mesure de maîtriser le feu qui a été causé par leurs propres travaux. Ça, moi, personnellement, ça me sécurise, ça me dit, tu sais, c'est de la soudure, là, c'est de la haute chaleur, des flammèches, tout le kit, ben sont en mesure aussi de contenir des incidents qui pourraient se passer comme ça. Allez, un bon réveil, vous êtes à Viva, il est 6h09 et c'est l'heure d'écouter le collectif avec Ready for Love. Viva, la musique de votre mercredi matin, 16 septembre.

ça, là, ça, c'est ma toune de karaoké. Si vous m'invitez au karaoké, c'est ça que je vais jouer. Fait que vous auriez dû m'entendre en studio, c'était probablement désagréable. Hey, un bon réveil. Comment ça se passe chez vous? 418-723-2564, c'est mercredi. Moi, c'est la météo. Il y avait un petit crachin quand je suis sorti de chez nous. C'était super désagréable. De votre côté, ça ressemble à quoi? Vous pouvez m'envoyer une photo du lever du jour également. Je les lis puis je les regarde, vos textos. On débute notre journée ensemble et on chasse les mauvais sorts. Pourquoi on dit qu'on touche du bois quand ça va bien nos affaires? C'est quoi l'origine de ça? Je vous en parle après. Merci bien et les Cowboys fringants. Un bon début de journée partout dans l'est du Québec et sur la côte nord. Il est 6h. Là, il est quoi là? Il est 6h17.

0: La radio de Viva la Casa qui va vous ramener à bon port au retour à la maison dès 16h aujourd'hui. C'est Viva, il est 6h21. Ça sort d'où ça? Mais pourquoi qu'on dit ça? Qu'est-ce que c'est ça? Expliquez-moi donc ça! J'adore le ça sort d'où. C'est des expressions et particulièrement des superstitions cette semaine. Quand vous dites quelque chose de trop positif, là, que ça a bien été, on touche du bois, hein, c'est ça qu'on fait. Je sais pas pour vous, mais moi, faut que je touche du bois pour vrai. Puis je me sens niaiseux à chaque fois que je le fais. Ça va super bien dans ma vie, touche du bois. Ben, pourquoi on touche du bois? Ben, c'est là que c'est intéressant. On n'a pas une origine unique et certaine, mais tout le monde a tellement adopté ça. Une des grandes théories veut que, dans les anciennes croyances, les arbres étaient habités par des esprits. Puis toucher le bois aurait donc été une façon de demander la protection ou ne pas attirer la colère des esprits. Il y a une autre théorie qui dit que ce serait le bois de la croix qui nous protégerait. Ça serait là. Les superstitions, ça vient beaucoup avec les religions, j'ai l'impression. Mais là, faut faire attention. Il y a aucune de ces explications-là qui est assez documentée pour qu'on dise c'est suffisamment ça. Mais on l'a vu dans la langue à partir de 1904 dans un contexte superstitieux. Alors, ben quand c'est trop beau pour être vrai, toucher du bois, c'est peut-être pas nécessaire, ça a pas été prouvé. Fait que toucher du métal, ou toucher votre tête ou serrer la main d'un proche. Marie-Mé s'en vient après les nouvelles à Viva.
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13: Bon mercredi, ici Louis-Philippe Arnoirel. La chef caquiste Christine Fréchette a encaissé les attaques au premier débat des chefs lors du face-à-face de TVA hier soir. Le chef péquiste Paul Saint-Pierre Plamondon et le chef libéral Charles Milliard ont attaqué le bilan économique de la CAQ, l'accusant d'avoir gaspillé les fonds publics. La première ministre sortante a défendu son équipe renouvelée et a promis de la stabilité, de la prévisibilité et pas de référendum. La santé, le coût de la vie, la souveraineté et le français ont aussi dominé les échanges entre les cinq chefs. Un deuxième débat sera diffusé à nouveau ce soir et le dernier aura lieu le 23 septembre à Radio-Canada. La présidente de la Commission européenne, Ursula von der Leyen, affirme que l'Europe souhaite que le Canada devienne un membre associé de l'Union européenne. Madame von der Leyen a fait cette déclaration lors de son discours annuel sur l'état de l'Union au Parlement européen, alors que le premier ministre Mark Carney était dans l'auditoire. Pendant son allocution, Madame von der Leyen a fait savoir que le Canada et l'Europe doivent repenser de toute urgence leur partenariat et aller au-delà d'un simple accord de libre-échange. S'adressant directement à Monsieur Carney, elle a ensuite mentionné qu'elle aimerait travailler avec lui pour ouvrir la voie au Canada afin qu'il devienne le premier membre associé de l'Union européenne. Et pour terminer, de retour au pays, l'ancien premier ministre du Canada, Stephen Harper, approuve la décision de Mark Carney de s'être retiré des négociations commerciales avec les États-Unis. Lors de son discours de clôture au sommet canadien de l'investissement hier, M. Harper a affirmé que, bien que c'était un choix difficile, il était nécessaire puisque le Canada doit réduire sa dépendance aux États-Unis. Selon l'ancien chef conservateur, ce sera une opportunité pour le Canada de redécouvrir un programme à long terme pour la prospérité économique. Il a affirmé que le Canada ne pouvait pas laisser l'administration du président américain Donald Trump vider sa capacité industrielle de sa substance. C'est ce qui complète vos actualités Arsenal Média. Passez une bonne journée sur nos ondes.
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13: En ce mercredi, dans le Grand Rimouski, la Métis, c'est un peu de n'importe quoi qui nous attend. C'est surtout chaud. Avec Humidex, on parle de 26. On parle aussi d'alternance soleil-nuage, 30% de risque d'averse, quelques rafales de vent, donc un peu de tout. Ce soir et cette nuit, 30% de risque d'averse qui se poursuit avec un minimum de 11. Et demain, on est plus dans les normales saisonnières avec 15 degrés, du soleil qui est attendu. Vendredi, ben ça n'a pas changé. 60% de risque d'averse avec 14. Mais pour le week-end, on va pouvoir en profiter.
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13: Décidément, 2026 est une année très difficile pour la musique. Il y a une autre artiste d'avant-plan qui nous a quittés trop tôt. On va y revenir. Mais il y en a un, par exemple, qu'on aime beaucoup et qui vit aussi âgé que sa sagesse, c'est Gilles Vigneault. Il y a un album spécial qui va sortir à son honneur et je vous parle de ça dans un moment. Également, dans la cour à G, on va parler des bienfaits de la lecture. Je vais vous donner le goût de lire parce que c'est des choses qu'on... T'sais, si ça fait pas partie de nos habitudes, on dirait qu'on oublie que ça existe, lire. Et pourquoi c'est à ce point bon? Ben ça s'en vient à Viva. Un bon début de journée à 6h29. C'est au tour de Marie-Mé sur le plancher.

un excellent réveil à 6h31 en ce mercredi. Au showbiz, j'ai pas le choix de vous en parler de cet artiste qui nous a quitté trop tôt, une voix connue, mais avant, on parle d'un album qui est sorti vendredi, puis je trouve que c'est passé un peu dans le beurre, il y a eu beaucoup d'actualité au courant des derniers jours. Il y a un nouvel album multi-artiste intitulé « Au cœur du pays » qui célèbre l'œuvre de Gilles Vigneault qui est sorti et c'est réalisé par Louis-Jean Cormier. Ça propose des réinterprétations de divers artistes dont Mathieu, Michel Rivard, Ariane Moffat. C'est des chansons qui sont inspirées de la Côte Nord, qui mettent en avant des classiques comme Les gens de mon pays, Gros Pierre, puis en plus d'un album, il y a un spectacle qui s'appelle Célébrer Gilles Vigneault au cœur du pays, qui est prévu pour le printemps prochain. Il y a des shows qui vont se dérouler à Québec, Montréal, Ottawa, mais certainement chez nous aussi. L'album est déjà disponible et allez écouter ça. Sinon, triste nouvelle qui nous est arrivée hier en début de journée, Catherine Ringer, la célèbre chanteuse du duo rock français les Rita Mitsouko, est décédée à l'âge de 68 ans des suites d'un cancer. C'est ses enfants qui ont annoncé ça mardi. Ça a eu lieu dans la nuit du 14 septembre et Fred Chichin, son compagnon, est décédé en 2007. Elle a fondé un des groupes les plus emblématiques quand même du rock français dans les années 80. On entendait ça dans les jukebox tout le temps. Connu pour Marcia Baila et aussi Andy, évidemment. Elle est née en banlieue parisienne en 57. Elle a marqué quand même plusieurs générations par sa voix unique et son style audacieux. Et puis malgré les épreuves qu'elle avait, parce que c'est pas facile de faire du rock là quand t'es une femme dans les années 80 en France, elle avait continué à performer puis célébrer son héritage artistique aussi à travers de la maladie jusqu'à la fin de sa vie. Alors je pense qu'il n'y a pas meilleure façon de lui rendre hommage qu'en écoutant un montage d'Erita Mitsouko.

C'est étonnant hein, comment les Rita Mitsuko en ont offert des hits à travers les années. Hey, un bon début de journée à 6h34, c'est au tour d'Amir et Rétine. Viva la musique!

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1: Je pense que n'importe qui a la volonté de vieillir en santé cognitive, tu sais, avoir toute sa tête plus on avance en âge, c'est un objectif qu'on veut tous. Et il y a un petit exercice qui est à portée de tous et qui pourrait grandement nous aider, mais également diminuer notre niveau de stress et notre bien-être. Je vous en parle après Pelch et Staz, Last Night à 6h37 à Viva.

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1: Mercredi 16 septembre, bon réveil à Viva à 6h40. Non, mais ça, on envoie ça dans le cours à Jay. Dans le cours à Jay, on parle de lecture. On aime ça lire pour le plaisir. Et si on n'est pas du genre à lire beaucoup, ben c'est le temps de réagir parce qu'on s'est rendu compte que ça associe, une bonne lecture régulière est associée à une réduction du stress. Mais pas juste ça, à une meilleure empathie et à moins de solitude chez les adultes, alors qu'on se dit, ben tu sais, tu lis pas en équipe là, tu lis tout seul. Ben les chercheurs de l'université de Cambridge et The Queen's Reading Room soulignent que les personnes qui sont âgées et qui lisent régulièrement ont un risque réduit de démence et de déclin cognitif, même ceux qui ont moins de formation académique. Donc c'est très bon à savoir. Et là, on s'est intéressé à la lecture pour tous les âges également, puis les enfants qui commencent à lire tôt montrent également de meilleurs niveaux d'attention, moins de problèmes de santé mentale à l'adolescence. Alors, laissez des livres traîner auprès de vos enfants, engagez-le dans la lecture. C'est préoccupant, par exemple, de constater que une forte baisse de la lecture chez les jeunes, en particulier chez les garçons de 11 à 16 ans, est constatée. Selon une enquête, juste 6 minutes de lecture, ça peut diminuer de près de 70% les niveaux de stress. C'est incroyable. Pourquoi les gens lient? Ok, il y a à peu près le tiers des adultes qui préfèrent lire pour se détendre, plus que le vin ou le bain chaud. C'est quand même des bons arguments que vous avez là. La lecture, ça améliore la compréhension des émotions. Alors, au niveau santé mentale, c'est bon, et le bien-être en général. Mais moi, ce qui me marque le plus, c'est lire en avançant avec l'âge. C'est bon pour éviter le déclin cognitif. Et c'est surtout ça qui m'a gagné. C'est quoi le dernier livre que vous avez lu qui vous a fait du bien, là? 418-723-2564. Je vais me prêter au jeu en premier. Moi, un des derniers livres que j'ai lu là, c'est vous allez trouver ça bizarre, mais j'ai relu dernièrement Atomic Habits de James Clear. Et pour vrai là, pour adopter de bonnes habitudes dans sa vie et surtout diminuer des mauvaises habitudes, ça change tout. Salut à Mario qui nous a écrit au 418-723-2564 également. Yves Parent qui dit « Salut Jay, je suis en route pour la vallée. Bonne journée bizarre. » Il fait référence à la température, j'imagine. Allez, au retour, on a Cœur de pirate et les trois accords. Toujours les vacances. À Viva!
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soit dans sa tête, comme nous le chantent les trois accords et cœur de pirate. Un bon mercredi matin, 16 septembre à 6h48. Hey, y a des vedettes qui ont fait le voyage pour aller voir le show de Céline Dion et qui avaient des bons commentaires. C'est le cas de Shania Twain. On a aussi vu des photos d'Oprah Winfrey qui ont profité de ce show-là. Mais moi, ce qui me touche le plus, c'est qu'il y a un gars qui est Jordan Lévesque, qui habite toujours à Bécomo, qui a fait le voyage et qui chante aux côtés de Céline sur scène pour son spectacle à Paris. Wow! Ça vient de chez nous, ça! Céline Dion, bonjour, pardon, merci, à Viva.

10h55, vous êtes à Vivant, un bon mercredi matin. Vous avez un souhait d'anniversaire, 418-723-2564, et elle va fêter vendredi prochain à Dolbeau-Mistassini son show de dévoilement de son nouvel album qui s'appelle Dolbeau-Mistassini. C'est vendredi que ça va sortir. Voici Sarah Dufour avec Baseball.

0: On va s'informer avec Louis-Philippe au retour à Viva. Il sera question du débat face à face d'hier. L'Europe voudrait qu'on se joigne à l'Union européenne et Stephen Harper a pris la parole avec les tensions avec les États-Unis. Là, on avait long à dire. Michael Bublé dans notre playlist au retour à Viva.
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5: Bon mercredi, ici Louis-Philippe Arnoirel. La chef caquiste Christine Fréchette a encaissé les attaques au premier débat des chefs lors du face-à-face de TVA hier soir. Le chef péquiste Paul-Saint-Pierre Plamondon et le chef libéral Charles Milliard ont attaqué le bilan économique de la CAQ, l'accusant d'avoir gaspillé les fonds publics. La première ministre sortante a défendu son équipe renouvelée et a promis de la stabilité, de la prévisibilité et pas de référendum. La santé, le coût de la vie, la souveraineté et le français ont aussi dominé les échanges entre les cinq chefs. Un deuxième débat sera diffusé à nouveau ce soir et le dernier aura lieu le 23 septembre à Radio-Canada. La présidente de la Commission européenne, Ursula von der Leyen, affirme que l'Europe souhaite que le Canada devienne un membre associé de l'Union européenne. Madame von der Leyen a fait cette déclaration lors de son discours annuel sur l'état de l'Union au Parlement européen, alors que le premier ministre Mark Carney était dans l'auditoire. Pendant son allocution, Madame von der Leyen a fait savoir que le Canada et l'Europe doivent repenser de toute urgence leur partenariat et aller au-delà d'un simple accord de libre-échange. S'adressant directement à Monsieur Carney, elle a ensuite mentionné qu'elle aimerait travailler avec lui pour ouvrir la voie au Canada afin qu'il devienne le premier membre associé de l'Union européenne. Et pour terminer, de retour au pays, l'ancien premier ministre du Canada, Stephen Harper, approuve la décision de Mark Carney de s'être retiré des négociations commerciales avec les États-Unis. Lors de son discours de clôture au sommet canadien de l'investissement hier, M. Harper a affirmé que, bien que c'était un choix difficile, il était nécessaire puisque le Canada doit réduire sa dépendance aux États-Unis. Selon l'ancien chef conservateur, ce sera une opportunité pour le Canada de redécouvrir un programme à long terme pour la prospérité économique. Il a affirmé que le Canada ne pouvait pas laisser l'administration du président américain Donald Trump vider sa capacité industrielle de sa substance. C'est ce qui complète vos actualités Arsenal Media. Passez une bonne journée sur nos ondes.
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7: En ce mercredi, dans le Grand Rimouski, la Métis, c'est un peu de n'importe quoi qui nous attend. C'est surtout chaud. Avec Humidex, on parle de 26. On parle aussi d'alternance soleil-nuages, 30% de risque d'averse, quelques rafales de vent, donc un peu de tout. Ce soir et cette nuit, 30% de risque d'averse qui se poursuit avec un minimum de 11. Et demain, on est plus dans les normales saisonnières avec 15 degrés, du soleil qui est attendu. Et vendredi, ben ça a pas changé. 60% de risque d'averse avec 14. Mais pour le week-end, on va pouvoir en profiter.

gagne avec une douce odeur de café frais dans le silex qui coule. Tu sais, le son que ça fait, là. C'est ça. On prend des nouvelles ensemble. N'hésitez jamais à me texter au 418-723-2564. À venir, on va être touriste dans la région avec Jérémy Belland. Également, on va parler de notre... quand les enfants sont facilement distraits par plein de choses, si vous avez un enfant en bas âge, si vous en avez eu, vous savez très bien de quoi je parle. Il y a des moyens de conjuguer avec ça et Dieu merci! On va parler d'actualité musicale également, de show à voir chez nous ce soir. Mais avant toute chose, on sort le soiré. En ce mercredi matin, c'est Michael Bublé qui débarque. Avec Save the Last Dance for Me, on part ça de même.

7h08, vous êtes à Viva, un bon début de mercredi au showbiz dans l'actualité musicale. Avez-vous vu les images d'angines de poitrine qui ont joué lundi soir à l'émission de Jimmy Fallon? J'ai tellement ri parce que quand vient le temps de présenter le band, Jimmy Fallon dit « Angine de poitrine », oui, mais il a présenté la chanson que je me risque même pas à répéter. Puis tu sais, c'est avec des Z, des G, des E, des K, là. Ils sont fidèles à eux-mêmes. Puis Jimmy Fallon a juste fait le son d'un chat qui se ronfle la gorge en c'était si bon et fait étonnant. Ça faisait quand même depuis le printemps qu'Angine de poitrine savait qu'ils allaient jouer au Tonight Show de Jimmy Fallon, au Rockefeller Plaza, au studio 6B, et c'est mythique comme endroit pour la télé américaine. Et là, ils ont décidé d'y aller difficile avec une chanson qu'on n'avait jamais entendu pour leur première apparition à la télé américaine, ce qui est quand même un exploit en soi pour des gars du Saguenay, on s'entend, ou des filles, on sait pas. Et ils essaient une chanson devant public à la télé qu'ils ont jamais joué devant public avant. Puis leur musique est compliquée, mais ça a été sur la coche. Alors, c'était un bon show. Parlant de bon show, il y en a ce soir chez nous du côté de Rimouski à 20h à la Salle des Jardins. Michel Desrochers nous offre son spectacle Mi-cuit ce soir. Et à 19h du côté de Matane à l'Audito de l'école secondaire, Mariana Mazza débarque avec son spectacle Foie gras. Et ça, c'est à voir. Alex Warren, Fever Dream, un bon réveil partout dans l'est du Québec, sur la Côte-Nord, dans la Vallée, la Matanie, le Grand Rimouski, la Métis, à Viva!

On est en train d'habiller les enfants pour aller attendre l'autobus, puis on est tout le temps en train de répéter les mêmes affaires. Zip ta veste, attache tes souliers, mets ta casquette, as-tu ton sac à dos, as-tu ta bouteille d'eau, on est tout le temps en train de répéter, puis les enfants, eux autres, ils en ont que faire. Eux, ce qui les intéresse, c'est la sauterelle sur le bord de la fenêtre, mais on devrait s'inspirer d'eux. Pourquoi? Je vous explique ça après. Véronique Dicker, Feel Happy, un bon début de mercredi à 7h13 à Viva.

0: C'est important de filer happy en ce mercredi matin au travers du petit crachin qui tombe, du temps gris, puis aussi des travaux dans le carrefour giratoire à Mont-Joli. C'est Jay qui vous accompagne. Les enfants sont durs à concentrer. Ils sont faciles à déconcentrer, je devrais dire, que ce soit un perce-oreille qui traîne ou encore un petit arc-en-ciel pour un concours de circonstances sur le plancher, une sauterelle qui saute devant nous, on dirait qu'on est tout le temps en train de ramener à l'ordre. Ben, c'est normal. On s'est rendu compte que, particulièrement autour de l'âge de 5 ans, là, les enfants sont un peu inefficaces au niveau de la concentration et les chercheurs parlent de cette immaturité cognitive comme un avantage en réalité. Dans le Trends in Cognitive Science, on dit que l'attention errante des enfants, c'est pas juste à cause de leur curiosité qui est sans borne à cet âge-là, mais c'est aussi lié à un système de mémoire de travail et d'attention sélective qui est encore immature et plus tard dans la vie d'adulte, on l'utilise beaucoup ça quand on travaille. Les chercheurs se sont rendus compte que rendu à l'âge adulte, quand notre mémoire de travail est sollicitée, notre comportement dans un jeu de décision ressemblait à celui d'un enfant de 5 ans. Ça veut dire que notre attention se répartit entre les options, la fonction de la récence de chaque essai. C'est-à-dire que on devient expérimenté au travail, on sait qu'est-ce qui est efficace, qu'est-ce qui est inefficace, on est capable de gérer notre concentration. Pensez un peu comme la gestion des émotions au niveau des enfants, OK? Plus qu'ils avancent en âge, plus qu'ils sont exposés à des émotions, plus mieux qu'ils vont les gérer. Ben c'est la même chose avec un enfant, sauf au niveau de la concentration. C'est comme si leur concentration est pas encore acquise. Alors ça se construit dans le temps, ça. C'est ça qui est fascinant. Et là, ce qui est d'autant plus intéressant, c'est que quand on se met à jouer avec les enfants, on retrouve cet état-là de distraction facile. Et on nous dit que ça peut être très bon parce que ça favorise une exploration plus riche, ça favorise également la créativité et ça change notre perception du monde. Vous l'avez certainement déjà expérimenté avec un enfant là, en bas âge. On a l'impression de retomber en enfance et de redécouvrir les magies, la magie du monde. Oui, c'est prouvé scientifiquement que notre cerveau retourne justement au moment où est-ce qu'on peut être distrait partout et émerveillé partout. Et il faudrait qu'on cultive ça pour favoriser notre créativité, même dans les situations plus difficiles où est-ce qu'il faut qu'on fasse des choix entre adultes. Alors, ben, amusons-nous avec des enfants, recommençons à jouer, jouons à des jeux de société, c'est super bon pour nous. Alors, ben moi, tu me le diras pas deux fois. Il est 7h19, un bon début de journée, à Viva, les nouvelles s'en viennent, les détails météo également, on va-tu retrouver le soleil un jour? En passant, la réponse est oui. CI Unstoppable est en réserve à Viva.
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16: Bon mercredi, ici Louis-Philippe Arnois Harel. La chef caquiste Christine Fréchette a encaissé les attaques au premier débat des chefs lors du face-à-face de TVA hier soir. Le chef péquiste Paul-Saint-Pierre Plamondon et le chef libéral Charles Milliard ont attaqué le bilan économique de la CAQ, l'accusant d'avoir gaspillé les fonds publics. La première ministre sortante a défendu son équipe renouvelée et a promis de la stabilité, de la prévisibilité et pas de référendum. La santé, le coût de la vie, la souveraineté et le français ont aussi dominé les échanges entre les cinq chefs. Un deuxième débat sera diffusé à nouveau ce soir et le dernier aura lieu le 23 septembre à Radio-Canada. La présidente de la Commission européenne, Ursula von der Leyen, affirme que l'Europe souhaite que le Canada devienne un membre associé de l'Union européenne. Madame von der Leyen a fait cette déclaration lors de son discours annuel sur l'état de l'Union au Parlement européen, alors que le premier ministre Mark Carney était dans l'auditoire. Pendant son allocution, Madame von der Leyen a fait savoir que le Canada et l'Europe doivent repenser de toute urgence leur partenariat et aller au-delà d'un simple accord de libre-échange. S'adressant directement à Monsieur Carney, elle a ensuite mentionné qu'elle aimerait travailler avec lui pour ouvrir la voie au Canada afin qu'il devienne le premier membre associé de l'Union européenne. Et pour terminer, de retour au pays, l'ancien premier ministre du Canada, Stephen Harper, approuve la décision de Mark Carney de s'être retiré des négociations commerciales avec les États-Unis. Lors de son discours de clôture au sommet canadien de l'investissement hier, M. Harper a affirmé que, bien que c'était un choix difficile, il était nécessaire puisque le Canada doit réduire sa dépendance aux États-Unis. Selon l'ancien chef conservateur, ce sera une opportunité pour le Canada de redécouvrir un programme à long terme pour la prospérité économique. Il a affirmé que le Canada ne pouvait pas laisser l'administration du président américain Donald Trump vider sa capacité industrielle de sa substance. C'est ce qui complète vos actualités Arsenal Média. Passez une bonne journée sur nos ondes.
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0: En ce mercredi, dans le Grand Rimouski, la Métis, c'est un peu de n'importe quoi qui nous attend. C'est surtout chaud. Avec Humidex, on parle de 26. On parle aussi d'alternance soleil-nuage, 30% de risque d'averse, quelques rafales de vent, donc un peu de tout. Ce soir et cette nuit, 30% de risque d'averse qui se poursuit avec un minimum de 11. Et demain, on est plus dans les normales saisonnières avec 15 degrés du soleil qui est attendu. Vendredi, ben ça n'a pas changé. 60% de risque d'averse avec 14. Mais pour le week-end, on va pouvoir en profiter.
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0: À 7h26, on débute notre mercredi ensemble. J'ai reçu un texto au 418-723-2564 d'une personne qui s'appelle Lolo, qui veut souhaiter joyeux 38e anniversaire à la fille du Lido, Josiane Boudreau, qui, semble-t-il, monte à Québec aujourd'hui. Alors voilà, le message est relayé. Vous aussi, faites de même. Ça va toujours me faire plaisir d'avoir de vos nouvelles. Dans les prochaines minutes, on va apprendre que le paradis des champignons, c'est ici. Si vous connaissez rien aux champignons, on vous donne des trucs pour en profiter parce que c'est la grande saison actuellement. Mais pour tout de suite, c'est Sia qui débarque avec Unstoppable dans votre mercredi matin. 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
1: Bon mercredi chez nous, on approche une belle saison, la saison des couleurs et la saison des champignons. Pour nous en parler de Tourisme Bas-Saint-Laurent, on rejoint Jérémy Bellan. Salut Jérémy!
2: Salut Jay, comment ça va?
1: Hey, ça va bien. Et j'ai l'impression qu'on en parle toute l'année durant de la saison des champignons dans le Kamouraska. C'est un rendez-vous, c'est une référence partout à travers le Québec. Et là, ça débarque chez nous. Où est-ce qu'on peut aller cueillir des champignons? Comment on fait? T'as les réponses pour nous.
2: Ben, j'aimerais bien vous dire chez moi, parce qu'en fin de semaine, j'ai mangé des tagliatelles aux champignons que je suis allé acheter dans un marché public. Ouais. Tu sais, j'ai essayé la patente avant de vous en parler, et là, je vous en parle avec grand plaisir parce que c'était sincèrement délicieux.
1: Ouais.
2: Tu l'as mentionné, on est choyé au Bas-Saint-Laurent de justement avoir une aussi grande variété des espèces mycologiques.
1: Oui.
2: Mais non seulement on est en train de démocratiser le produit, mais on l'incorpore dans nos tables. Mm-hmm. Alors, je veux vous parler de quelques restaurants à découvrir, à essayer durant tout le mois de septembre, qui sont en collaboration avec le Festival des champignons forestiers du Kamouraska pour faire un menu spécialisé sur les champignons. Tout d'abord, un incontournable, c'est pas la première fois que je vous en glisse un mot, côté est à Kamouraska. C'est vraiment le berceau de la mycologie au niveau gourmand. Alors, si jamais vous voulez déguster à un plat qui est gastronomique, reconnu par les guides Michelin, avec un bib Michelin,
1: Ça
2: indique le rapport qualité-prix. Mmh. Alors, c'est bon, puis c'est très raisonnable. Je veux dire, c'est le meilleur des mondes, côté est, pour les champignons, c'est là qu'on va. D'ailleurs, je vais vous en reparler tantôt. On a la porte arrière à Rivière-du-Loup.
1: Ouais.
2: Alors, on quitte le Kamouraska, on se rapproche de Rimouski. C'est encore une fois un restaurant qui est recommandé par le guide Michelin. Et nous, on le classe comme un incontournable de la région pour découvrir les champignons, parce que ils font... des menus qui changent selon les saisons, selon les arrivages. Et pour le mois de septembre, ils ont vraiment fait à 100% mycologie. On a également l'hôtel Victoria Vert Amical à Saint-Pascal, qui ont non seulement un nouveau petit café pour aller relaxer, mais qui ont aussi un menu spécialement champignons. Puis, moi, de mon côté, personnellement, je suis pas tant un gars champignons, mais la façon dont ces restaurants-là sont en mesure de les apprêter, c'est une expérience. Et c'est bon. Alors, peut-être pour justement découvrir si vous êtes un épicurien, une épicurienne, eh bien, c'est le moment d'y aller. Boreal Univers Gourmand à Rivière-du-Loup, qui est aussi une adresse très intéressante pour ça. Et là, je veux qu'on se dirige à Kamouraska, le Festival des champignons forestiers
1: oui,
2: du Kamouraska.
1: C'est là.
2: C'est là que ça se passe.
1: Oui.
2: Vendredi 18 septembre, on lance les festivités. On a des ateliers d'excursion, des formations avec sorties en forêt sur les truffes sauvages du Québec. Alors, on peut en découvrir énormément. Départ avec la vie est moche pour une excursion d'initiation à la mycologie. C'est génial pour toute la famille. Le coup d'envoi du festival avec un spectacle du Mississippi Sound System. Samedi, on ouvre toutes les zones, alors on va parler marché aux champignons, zone bouffe, zone familiale. C'est vraiment des festivités pour toute la famille, pour démocratiser les champignons en soi. On a des démonstrations culinaires,
1: oui,
2: un concours aussi culinaire qui est une nouveauté. On a des produits du terroir, bref, c'est un festival qui commence à être reconnu. C'est leur 11e édition et sincèrement, si vous voulez passer une belle journée, une journée à découvrir en famille, c'est pas cher, on va là puis on a vraiment du fun. Puis qu'est-ce qui est plaisant? Oui, c'est dans la destination du Kamouraska que le champignon est célébré, mais c'est quand même au Bas-Saint-Laurent. Alors, la mycologie fait partie de notre identité bas-laurentienne. Je pense que c'est quand même très intéressant comme sortie.
1: Si vous avez un défi au niveau culturel et culinaire, c'est vraiment les champignons parce que je pense que tu sais, on a une bonne culture là, notre génération de comment cuisiner des pièces de viande, des poissons un peu plus. Tu sais, on a de bonnes connaissances, mais ces connaissances avec la cuisine mycologique est tellement à exploiter là parce qu'il y a une variété de champignons, il y a une variété de façons de les apprêter, puis pour une expérience en restaurant qui va vous cuisiner quelque chose que vous auriez peut-être pas fait, c'est vraiment l'avenue, puis on est chanceux d'avoir ça chez nous au Bas-Saint-Laurent. Pour planifier sa sortie, justement pour découvrir que c'est le temps des champignons, qu'est-ce qu'on visite, Jérémy?
2: Eh bien, bas-saint-laurent.ca, le temps fort des champignons est lancé, et également sur nos réseaux sociaux, Facebook, Instagram, on a toutes les nouveautés, la programmation du festival, tout ça. Puis on a aussi mélangé tout ça, le temps des couleurs, parce
1: ben
2: que
1: oui,
2: même
1: commence.
2: Si l'été n'est pas terminé, c'est commencé, les randonnées sont belles. Alors si on fait un mix des deux, on a vraiment un mois de septembre garanti, plaisir, réussi.
1: Jérémy Bellan de Tourisme Bas-Saint-Laurent, merci de nous inviter à sortir chez nous.
2: Ben, merci à toi, Jay.
1: 7h34, c'est JF Posé qui nous amène maintenant sur la Côte-Nord, sur la 138. Emmêlé dans ses cheveux, viva la musique de votre mercredi matin.

0: 7h39, ça va vite ce show-là. Ben bon courage sur la route, les wipers ouverts au fond avec le petit crachin qui tombe. C'est-tu le cas partout actuellement? 88-723-2564. Hey, on fait choisir de la musique. Qu'est-ce qui va jouer à 8h pile? Voilà ta toune, ça s'en vient. Et vous serez pas mal pris parce que juste au retour, Ella Langley, la sensation internationale actuellement avec sa plus récente Be Her, ça s'en vient. À Viva!
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C'est mercredi matin, 7h46. On part ça de même à Viva. C'est Jay qui vous accompagne sur la route pendant que vous êtes vers l'école, vers le travail, vers la garderie. Mais une chose est sûre, c'est que vous êtes vers la gloire avec le Voilà ta toune! Ces deux chansons qui s'affrontent, laquelle voudrez-vous entendre sur le coup de 8 heures? Vous votez par texto au 88-723-2564 et la décision vous revient. Aujourd'hui, c'est un duel de Miley Cyrus. Le département de la musique veut entendre Used to Be Young de Miley Cyrus, évidemment. Et moi, j'ai décidé d'aller ailleurs, toujours avec Miley Cyrus, le méga hit de Flowers. Donc, qu'est-ce que vous voulez entendre? Soit Used to Be Young, soit Flowers. Vous votez au 88-723-2564. On s'imagine qu'il y a pas de temps gris ce matin. Avec Laetitia Jiménez, voici Destino, sa Viva.

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Et maintenant, Luc de la Rochelière, lui aussi veut sauver, mais sauver son âme.

0: 7h58, aux nouvelles au retour avec Louis-Philippe Arnoirel. On va parler de l'Europe qui voudrait qu'on se joigne à l'Union européenne. Stephen Harper qui a pris la parole avec les tensions avec les États-Unis et aussi retour sur le débat face à face d'hier. Et j'ai tellement ri parce que Paul Larocque était devant son lutrin, là. Mais le lutrin était comme rond, de, tu sais, comme un demi-cercle là, devant lui. Il avait l'air d'être pogné d'un tuyau. C'est pas compliqué. Il avait l'air d'être pogné d'un tuyau. Pauvre Paul! On fait le tour de ça au retour, puis la chanson gagnante du Voilà Tatoune s'en vient vivant.
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4: À suivre dans les prochaines minutes, la chronique automobile avec Jean-Michel.

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4: Bon mercredi, ici Louis-Philippe Arnoirel. La chef caquiste Christine Fréchette a encaissé les attaques au premier débat des chefs lors du face-à-face de TVA hier soir. Le chef péquiste Paul-Saint-Pierre Plamondon et le chef libéral Charles Milliard ont attaqué le bilan économique de la CAQ, l'accusant d'avoir gaspillé les fonds publics. La première ministre sortante a défendu son équipe renouvelée et a promis de la stabilité, de la prévisibilité et pas de référendum. La santé, le coût de la vie, la souveraineté et le français ont aussi dominé les échanges entre les cinq chefs. Un deuxième débat sera diffusé à nouveau ce soir et le dernier aura lieu le 23 septembre à Radio-Canada. La présidente de la Commission européenne, Ursula von der Leyen, affirme que l'Europe souhaite que le Canada devienne un membre associé de l'Union européenne. Madame von der Leyen a fait cette déclaration lors de son discours annuel sur l'état de l'Union au Parlement européen, alors que le premier ministre Mark Carney était dans l'auditoire. Pendant son allocution, Madame von der Leyen a fait savoir que le Canada et l'Europe doivent repenser de toute urgence leur partenariat et aller au-delà d'un simple accord de libre-échange. S'adressant directement à Monsieur Carney, elle a ensuite mentionné qu'elle aimerait travailler avec lui pour ouvrir la voie au Canada afin qu'il devienne le premier membre associé de l'Union européenne. Et pour terminer, de retour au pays, l'ancien premier ministre du Canada, Stephen Harper, approuve la décision de Mark Carney de s'être retiré des négociations commerciales avec les États-Unis. Lors de son discours de clôture au sommet canadien de l'investissement hier, M. Harper a affirmé que, bien que c'est un choix difficile, il était nécessaire puisque le Canada doit réduire sa dépendance aux États-Unis. Selon l'ancien chef conservateur, ce sera une opportunité pour le Canada de redécouvrir un programme à long terme pour la prospérité économique. Il a affirmé que le Canada ne pouvait pas laisser l'administration du président américain Donald Trump vider sa capacité industrielle de sa substance. C'est ce qui complète vos actualités Arsenal Media. Passez une bonne journée sur nos ondes.
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6: En ce mercredi, dans le Grand Rimouski, la Métis, c'est un peu de n'importe quoi qui nous attend. C'est surtout chaud. Avec Humidex, on parle de 26. On parle aussi d'alternance soleil-nuage, 30% de risque d'averse, quelques rafales de vent, donc un peu de tout. Ce soir et cette nuit, 30% de risque d'averse qui se poursuit avec un minimum de 11. Et demain, on est plus dans les normales saisonnières avec 15 degrés du soleil qui est attendu. Et vendredi, ben ça n'a pas changé. 60% de risque d'averse avec 14. Mais pour le week-end, on va pouvoir en profiter.
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6: Ouais, ben cette journée du 16 septembre est bien débutée. Il est 8h04, c'est Jay qui vous accompagne. On part ça de même à Viva et je vais recevoir de la visite qui va vous rendre service. C'est l'automne et il y a de très bons deals sur les autos présentement. Si vous êtes en mode magasinage, restez avec nous parce qu'on vous donne des trucs incroyables. Quand on parle de magasinage auto avec Jean-Michel Simard, un nouveau collaborateur ici à Viva, alors ça s'en vient. Sinon, il y a des shows à voir, c'est sûr. Il y a des nouvelles au niveau culturel, entre autres une artiste partie beaucoup trop tôt et aussi un album qui célèbre la région, qui attire l'attention. On va parler de tout ça à Viva, mais pour tout de suite, c'est l'heure de célébrer le Voilà ta toune! Hey, vous avez été une méchante gang à voter. C'est vraiment le fun. Moi, ça me fait plaisir. Il y a rien qui me rend plus heureux que d'avoir de vos nouvelles au 88 723 2564. Salut.

Il y a Cathy Band, Vanessa, il y a Olivier, Sylvie Bouchard qui nous dit Flowers, je l'adore. Ben voilà, fallait pas travailler plus que ça. Elle joue à Viva pour commencer votre mercredi. 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

Miley Cyrus à 8h09, un bon réveil à Viva. Au showbiz, j'ai pas le choix de vous en parler de cet artiste qui nous a quitté trop tôt, une voix connue, mais avant, on parle d'un album qui est sorti vendredi, puis je trouve que c'est passé un peu dans le beurre, il y a eu beaucoup d'actualité au courant des derniers jours. Il y a un nouvel album multi-artiste intitulé « Au cœur du pays » qui célèbre l'œuvre de Gilles Vigneault qui est sorti et c'est réalisé par Louis-Jean Cormier. Ça propose des réinterprétations de divers artistes dont Mathieu, Michel Rivard, Ariane Moffat. C'est des chansons qui sont inspirées de la côte qui mettent en avant des classiques comme Les gens de mon pays, Gros Pierre, puis en plus d'un album, il y a un spectacle qui s'appelle Célébrer Gilles Vigneault au cœur du pays qui est prévu pour le printemps prochain. Il y a des shows qui vont se dérouler à Québec, Montréal, Ottawa, mais certainement chez nous aussi. L'album est déjà disponible et allez écouter ça. Sinon, triste nouvelle qui nous est arrivée hier en début de journée, Catherine Ringer, la célèbre chanteuse du duo rock français Les Rita Mitsouko, est décédée à l'âge de 68 ans des suites d'un cancer. C'est ses enfants qui ont annoncé ça mardi. Ça a eu lieu dans la nuit du 14 septembre et Fred Chichin, son compagnon, est décédé en 2007. Elle a fondé un des groupes les plus emblématiques quand même du rock français dans les années 80. On entendait ça dans les jukebox tout le temps. Connu pour Marcia Baila et aussi Andy, évidemment. Elle est née en banlieue parisienne en 57. Elle a marqué quand même plusieurs générations par sa voix unique et son style audacieux. Et puis malgré les épreuves qu'elle avait, parce que c'est pas facile de faire du rock là quand t'es une femme dans les années 80 en France, elle avait continué à performer puis célébrer son héritage artistique aussi à travers de la maladie jusqu'à la fin de sa vie. Alors je pense qu'il n'y a pas meilleure façon de lui rendre hommage qu'en écoutant un montage d'Erita Mitsouko.

Wow, ouais, c'est étonnant comment Catherine Ringer et les Rita Mitsuko nous en ont offert des hits à travers les années. Hey, un bon début de mercredi à Viva, la radio qui vous accompagne avec le Lunch 80-90-2000 dès midi avec Julie Barry, retour en 1985 qu'on pourra entendre ce midi. C'est Tears for Fears qui débarque avec Everybody Wants to Rule the World. Et juste après, c'est notre première chronique auto. On démystifie l'univers de l'automobile. Si vous êtes en train de magasiner, on vous donne des conseils ici à Viva.

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1: Bon début de mercredi dans l'Est du Québec à Viva. C'est un plaisir pour moi de retrouver une connaissance de longue date. On se croise partout. C'est Jean-Michel Simard de l'équipe Formule. Jean-Michel, bienvenue dans nos studios.
2: Ben, merci beaucoup, Jay. Je suis vraiment content d'être là.
1: Et on te connaît évidemment pour équipe Formule, mais là, tu veux te lancer dans des chroniques auto. J'ai aucun doute que t'es la meilleure personne pour faire ça. Pourquoi, toi, ça t'a interpellé?
2: Ben, en fait, Formule existe depuis 94. Oui. Et je suis en concession depuis déjà 2004, donc j'entends ma 23e année au sein de l'équipe Formule.
1: Et t'as grandi dans le garage.
2: Ouais, j'ai quasiment grandi dans le garage, oui, effectivement. Et je me suis dit, ben, il y a beaucoup de personnes qui m'interpellaient, qui me disaient plusieurs questions techniques au sujet du monde automobile, et je voyais que c'était tout le temps flou.
1: Ouais.
2: Donc, je me suis dit, pourquoi pas faire une chronique et tenter de démystifier certains sujets que les gens ne sont pas trop au courant d'eux ou ils pensent être au courant. Fait que j'aimerais ça rendre ça facile et concret pour ces gens-là.
1: Fait que ça vaut la peine, ceux qui sont en train de magasiner, d'écouter vraiment attentivement tes conseils, puis tu sais, le coup d'œil de l'intérieur de l'univers automobile. Puis on va commencer avec les véhicules d'occasion, parce que chez vous, il y a Formule d'occasion. Puis là, tantôt, tu me disais que vous avez pignon sur rue. Je l'ignorais.
2: Ben effectivement, là, depuis qu'on a construit le nouveau Kia juste à côté du Subaru, ben l'ancienne bâtisse était rendue accessible.
1: Oui.
2: Donc je me suis dit, au lieu de la louer à un commerce indépendant, quoi que ce soit, j'ai dit, ben là, il y a possibilité que je fasse quelque chose avec ça.
1: Je vais me la louer à moi.
2: Ben pourquoi pas, exactement. Je suis un bon locataire, donc je me suis dit, mais blague à part, on a vraiment pris le temps de bien étudier le tout, et vraiment là, la salle de montre de l'ancien Kia est maintenant rendue Formule d'occasion.
1: Oui.
2: Donc, toutes les voitures Mazda, Subaru, Kia et autres marques là, du groupe au complet ont maintenant pignon sur rue, sur le coin de la rue.
1: Ben, je pense que c'est une méchante bonne idée dans le sens où vous connaissez vos véhicules de vos marques, puis vous avez aussi les techniciens qualifié pour s'en occuper, mais au-delà de ça, vos véhicules arrivent d'où?
2: Ben ça, c'est une bonne question, parce que justement, nous, on fait quand même deux types de choses. Évidemment, en vendant environ 1000 voitures par année, on reprend automatiquement des voitures d'échange.
1: Ben oui.
2: En grande majorité de nos marques à nous, mais il y a quand même d'autres personnes qui désirent changer leur véhicule.
1: Donc, qui vous vendent l'auto?
2: Ben oui, exactement. Je vais nommer d'autres marques, exemple, soit un Honda CR-V, un Toyota RAV4 et autres bonnes marques aussi qu'on reprend. Donc, je veux pas pour faire l'acquisition d'un véhicule neuf, mais on les reprend en échange. Et on a quand même, c'est comme tu disais tantôt, on a des techniciens spécialisés pour Mazda, Subaru, Kia, mais on a aussi des mécaniciens qui se spécialisent dans les voitures d'occasion. Donc, même quand on reprend des voitures d'autres marques, on prend le temps de les inspecter de façon adéquate et on les remet en état.
1: Oui, parce que c'est des techniciens qui ont peut-être de l'expérience aussi avec ces véhicules-là. Donc, vraiment, quand on achète un véhicule chez Formule d'occasion, on est assuré d'avoir la mécanique à jour avec des gens qualifiés.
2: Exactement. Mais de toute façon, en tant que concessionnaire, on a une image de marque là à garder. Mm-hmm. On veut vraiment être un peu plus prestigieux. Donc, c'est sûr et certain que tout ce qui est mécanique et esthétique, on s'assure que ça soit vraiment bien fait. Et on est très transparent aussi. On remet le rapport d'évaluation. On remet le Carfax, on fait le tour du véhicule complet. Donc, on s'assure que l'expérience du client là est vraiment la clé en main et il n'y a aucune cachette, aucune ambiguïté pour être certain que l'expérience soit bonne.
1: Des véhicules d'occasion, même s'ils ont 2, 3, 4 ans sur la route, c'est des véhicules de qualité qui sont fiables.
2: Ben, en partant, on peut leur ajouter une garantie si on veut et autre chose. Mais effectivement, nous, chez Formule d'occasion, on a le mandat. Vendre un véhicule, c'est vraiment un véhicule qui est en bon état. C'est sûr et certain que ça arrive à l'occasion qu'on reprend des véhicules qui sont très âgés avec très haut millage. Exemple, une voiture en 2012 avec 250 000 km, on préfère ne pas la garder, celle-là.
1: OK.
2: On préfère vraiment là, miser là, sur une voiture 10 ans et moins, 150 à 180 000 km et moins.
1: Qui vont vous durer plusieurs
2: Exactement.
1: Années.
2: Exactement. Fait qu'on est un gage de qualité.
1: Là, en ayant pignon sur rue, sur place, vous avez une salle de montre aussi avec des véhicules vedettes, j'imagine.
2: Exactement. On s'en sert aussi pour prendre des photos à l'intérieur.
1: Okay.
2: On a des bureaux. On a une spécialiste en deuxième et troisième chance au crédit que je vais pouvoir vous parler lors d'une prochaine chronique
1: aussi.
2: Et on a vraiment là, une équipe qui est 100% dédiée à formule d'occasion.
1: Parce que le véhicule d'occasion, c'est un domaine en soi dans l'automobile. Il y a plein de détails. Donc, les meilleurs, c'est chez Formule d'occasion. On va vous voir à Pointe-au-Père. La semaine prochaine, Jean-Michel, on parle de la deuxième, la troisième chance au crédit parce qu'il y a des opportunités de pouvoir avoir du financement de qualité. Qu'est-ce qui t'allume le plus, toi, dans le domaine automobile, là, sur une note personnelle en terminant?
2: Ben, c'est sûr, certain que c'est l'aspect nouveauté, l'aspect innovation. Il y a toujours quelque chose. Quand on pense connaître son domaine, il arrive tout le temps soit un nouveau logiciel, ouais, soit une nouvelle technologie. Donc, qu'est-ce qui nous amène à tout le temps être à jour et à la fine pointe? C'est ça qui m'intéresse.
1: Maintenant qu'on veut voir votre inventaire, magasiner notre prochain véhicule, qu'est-ce qu'on visite, Jean-Michel?
2: On a plusieurs places. Formuledoccasion.com est la place pour les véhicules d'occasion, mais il y a évidemment aussi Formule Mazda, Subaru et Kia.com qui sont capables de pouvoir vous accueillir et vous faire vivre plein de belles choses.
1: Mais il n'y a rien de mieux que d'aller en concession, d'ouvrir la portière puis de s'asseoir dans l'auto pour comprendre.
2: Effectivement, il faut que ça sente le char. Hein?
1: Oui, hey Jean-Michel, merci puis on se retrouve prochainement.
2: Merci beaucoup, Jay.

0: À 8h25, on va faire le tour de l'actualité puis regarder s'il y a des bonnes nouvelles pour nous à la météo. La réponse est oui, mais restez avec nous pour en savoir plus. Et le trio de Huntrix nous attend avec Golden à Viva. Bon mercredi.
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11: Bon mercredi, ici Louis-Philippe Arnoirel. La chef caquiste Christine Fréchette a encaissé les attaques au premier débat des chefs lors du face-à-face de TVA hier soir. Le chef péquiste Paul-Saint-Pierre Plamondon et le chef libéral Charles Milliard ont attaqué le bilan économique de la CAQ, l'accusant d'avoir gaspillé les fonds publics. La première ministre sortante a défendu son équipe renouvelée et a promis de la stabilité, de la prévisibilité et pas de référendum. La santé, le coût de la vie, la souveraineté et le français ont aussi dominé les échanges entre les cinq chefs. Un deuxième débat sera diffusé à nouveau ce soir et le dernier aura lieu le 23 septembre à Radio-Canada. La présidente de la Commission européenne, Ursula von der Leyen, affirme que l'Europe souhaite que le Canada devienne un membre associé de l'Union européenne. Madame von der Leyen a fait cette déclaration lors de son discours annuel sur l'état de l'Union au Parlement européen, alors que le premier ministre Mark Carney était dans l'auditoire. Pendant son allocution, Madame von der Leyen a fait savoir que le Canada et l'Europe doivent repenser de toute urgence leur partenariat et aller au-delà d'un simple accord de libre-échange. S'adressant directement à Monsieur Carney, elle a ensuite mentionné qu'elle aimerait travailler avec lui pour ouvrir la voie au Canada afin qu'il devienne le premier membre associé de l'Union européenne. Et pour terminer, de retour au pays, l'ancien premier ministre du Canada, Stephen Harper, approuve la décision de Mark Carney de s'être retiré des négociations commerciales avec les États-Unis. Lors de son discours de clôture au sommet canadien de l'investissement hier, M. Harper a affirmé que, bien que c'était un choix difficile, il était nécessaire puisque le Canada doit réduire sa dépendance aux États-Unis. Selon l'ancien chef conservateur, ce sera une opportunité pour le Canada de redécouvrir un programme à long terme pour la prospérité économique. Il a affirmé que le Canada ne pouvait pas laisser l'administration du président américain Donald Trump vider sa capacité industrielle de sa substance. C'est ce qui complète vos actualités Arsenal Média. Passez une bonne journée sur nos ondes.
0: En ce mercredi, dans le Grand Rimouski, la Métis, c'est un peu de n'importe quoi qui nous attend. C'est surtout chaud. Avec Humidex, on parle de 26. On parle aussi d'alternance soleil-nuage, 30% de risque d'averse, quelques rafales de vent, donc un peu de tout. Ce soir et cette nuit, 30% de risque d'averse qui se poursuit avec un minimum de 11. Et demain, on est plus dans les normales saisonnières avec 15 degrés du soleil qui est attendu. Et vendredi, ben ça a pas changé. 60% de risque d'averse avec 14. Mais pour le week-end, on va pouvoir en profiter.
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0: Pendant que vous vous installez à votre poste de travail, un bon mercredi matin, 16 septembre, et je vous pose une question toute simple au 418-723-2564. C'est quoi le dernier livre que vous avez lu, là? On va se faire un club de lecture ensemble parce qu'est-ce qui paraît, c'est très bon pour nous. Mais avant, on monte le volume. Le gros hit de l'été dernier chez les enfants, c'est les Keep Up Demon Hunters, la gang de Huntrix en trio avec Golden à Viva.

8:33, un bon réveil sur la radio qui vous raccompagne à la maison avec Viva la Casa dès 16h. Non, mais ça, on envoie ça d'encourager. D'encourager. On parle de lecture. On aime ça lire pour le plaisir. Et si on n'est pas du genre à lire beaucoup, ben c'est le temps de réagir parce qu'on s'est rendu compte que ça une bonne lecture régulière est associée à une réduction du stress. Mais pas juste ça, à une meilleure empathie et à moins de solitude chez les adultes. Alors qu'on se dit, ben tu sais, tu lis pas en équipe, là, tu lis tout seul. Ben, les chercheurs de l'Université de Cambridge et The Queen's Reading Room soulignent que les personnes qui sont âgées, qui lisent régulièrement, ont un risque réduit de démence et de déclin cognitif. Même ceux qui ont moins de formation académique. Donc, c'est très bon à savoir. Et là, on s'est intéressé à la lecture pour tous les âges également. Puis les enfants qui commencent à lire tôt montrent également de meilleurs niveaux d'attention, moins de problèmes de santé mentale à l'adolescence. Alors, laissez des livres traîner auprès de vos enfants. Engagez-le dans la lecture. C'est préoccupant, par exemple, de constater que une forte baisse de la lecture chez les jeunes, en particulier chez les garçons de 11 à 16 ans, est constatée. Selon une enquête, juste 6 minutes de lecture, ça peut diminuer de près de 70% les niveaux de stress. C'est incroyable. Pourquoi les gens lient? Ok, il y a à peu près le tiers des adultes qui préfèrent lire pour se détendre, plus que le vin ou le bain chaud. C'est quand même c'est des bons arguments que vous avez là. La lecture, ça améliore la compréhension des émotions. Alors, au niveau santé mentale, c'est bon, et le bien-être en général. Mais moi, ce qui me marque le plus, c'est lire en avançant avec l'âge. C'est bon pour éviter le déclin cognitif. Et c'est surtout ça qui m'a gagné. C'est quoi le dernier livre que vous avez lu qui vous a fait du bien, là? 418-723-2564. Je vais me prêter aux gens en premier. Moi, un des derniers livres que j'ai lu, là, c'est vous allez trouver ça bizarre, mais j'ai relu dernièrement Atomic Habits de James Clear. Et pour vrai, là, pour adopter de bonnes habitudes dans sa vie et surtout diminuer des mauvaises habitudes, ça change tout.

Bon, ben c'est assez pour moi, Jay, aujourd'hui. Je vais vous laisser au bon soin de Diane qui va s'occuper de votre playlist en avant-midi et ça va partir sur les chapeaux de roue parce qu'on a vraiment de la bonne toune. Retour en 2022 avec Jordan Davis et pour commencer le show, Taylor Swift, sa plus récente, I Knew It, I Knew You. La première fois que j'ai entendu cette chanson-là, j'y croyais pas pantoute. J'étais comme, bah, ça fait ben trop film parce que c'était pour Toy Story 5 et finalement, très très bon, j'adore l'écouter. Nous, on se retrouve demain dès 6h. Salut!

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4: Chose que vous buvez le matin, hein? Est-ce que c'est votre café? Est-ce que c'est un jus? De l'eau? Thé? Qu'est-ce que vous prenez, hein? Parce que là, ça a l'air qu'on devrait boire un petit truc un peu plus hydratant que le café pour démarrer notre journée, idéalement le prendre à jeun. Mais on est toujours en mode solution ici à Viva, alors on va s'en jaser. N'ayez crainte, Diane Simard est très heureuse de vous retrouver. Je vous souhaite un bon début de journée et oui, là présentement ça se passe avec un café, bien sûr. L'incontournable, parce que je le prends avec vous autres, pas trop le choix. Mais à partir de demain, je vais peut-être commencer à faire ce petit truc-là parce que c'est rempli d'avantages. On aura l'occasion d'y revenir de toute façon. Alors déjà le milieu de semaine, très contente de vous accueillir ici à Viva avec entre autres les deux frères qui s'invitent tantôt. Les petits gagas aussi, des nouvelles d'elles, ça a l'air qu'ils sont plus juste deux dans le couple. Là, on a Jordan Davis également.

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1: Lady Gaga s'invite dans les prochaines secondes et j'ai envie de dire la petite cachotière, Lady Gaga. Moi, j'ai dit non, c'est l'intelligence artificielle, on a truqué, il y a quelque chose qui se passe. Lady Gaga avec un bébé dans les bras, c'est parce qu'on n'a rien vu passer, là. À ce jour, je suis pas encore sûre de cette affaire-là, mais c'est rapporté par plusieurs médias américains, dont Page Six, entre autres, repris aussi, par le magazine 7 jours, c'est ce que je disais, là. Depuis vendredi, on parle de cette nouvelle-là, que Lady Gaga a récemment accueilli son premier enfant avec son fiancé, l'entrepreneur Michael Podensky. Alors, c'est plusieurs médias américains qui en ont parlé, quelques photos en appui également. Donc là, on n'a pas donné trop de détails sur le nom de l'enfant, ni le sexe, ni la date de naissance. La chanteuse, qui est âgée de 40 ans, avait dit en entrevue quand même en octobre 2025 que ce qu'elle espérait par-dessus tout, c'était que la maternité soit son prochain rôle principal. Elle l'avait dit. Elle avait dit « J'aimerais faire plein de choses. » Elle avait dit « Toutes les possibilités sont ouvertes, mais ce que je veux vraiment, c'est devenir maman. C'est mon prochain rôle principal. » J'espère. Alors, semble qu'elle a été exaucée. Donc, on va regarder ça et on va vous en rejaser. Ça, c'est certain à Viva. Là, voici avec Million Reasons. Puis c'est vrai que c'est le plus beau rôle d'une vie, hein, être maman. Je vous souhaite un bon mercredi à Viva.

Notre prochaine invitée nous a malheureusement quittés en juillet dernier, mais je vous dirais que l'héritage de sa musique perdure et ce hit qu'on s'apprête à écouter a dépassé le milliard d'écoutes sur la plateforme Spotify en début d'année. Voici Bonnie Tyler avec Total Eclipse of the Heart. À Viva!

0: 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Parlant de ne rien manquer, restez à Viva parce que Noah Kahan est en liste et Timbaland avec One Republic dans un instant.
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La meilleure courbe musicale, c'est à Viva qu'on vous l'offre avec le hit de J. Scott Woodstock à surveiller dans un instant. Calvin Harris également sera là. On va s'offrir aussi Fuseau. Charlotte Cardin s'en vient avec Tant pis pour elle. Mais juste avant, on s'offre une artiste qu'on adore et qui prépare de la nouveauté. Alors, un nouvel album qui devrait sortir en octobre prochain. Alors, un album double en plus. Keys to The Alicia Keys qui est en préparation. La voici avec Empire State of Mind. Gros hit signé Viva. Bon milieu de semaine.

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1: Histoire d'être mieux concentré pendant la journée, on devrait boire un petit truc avant le café le matin. On en reparle dans un instant. Pour tout de suite, voici Calvin Harris à Viva.
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0: votre verre d'eau avant votre café ce matin, hein? Ça a l'air que ça serait quelque chose de très bon à faire afin que notre corps puisse se réhydrater dès le début de la journée. Le magazine Marie-Claire nous en parle et franchement, c'est pas fou, hein? Parce que on se réfère à un article très sérieux qui vient d'être publié par une gastro-entérologue qui recommande de boire de l'eau peu après le réveil pour compenser les pertes hydrique dû au sommeil. Parce que pendant qu'on dort, le corps peut perdre de l'eau par la respiration ou la transpiration. Et ça, c'est comme une déshydratation qui peut affecter la capacité de réflexion, de concentration tout au long de la journée également. Et elle réfère aussi à une autre étude qui avait été faite en disant que quand on reste 12 heures sans eau, ça peut nuire au jugement et à la prise de décision. Alors évidemment qu'on veut être très énergisé, nous autres, alors tous les moyens sont bons. L'eau possède une influence sur l'énergie aussi. Alors même si on en prend l'eau tiède, ce sera encore mieux pour le système digestif. On parle de prendre de 250 à 500 millilitres d'eau. Faut pas virer fou avec ça avant le café. Teddy Swims à venir dans un instant. 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
11: Ici Michel Scarpino, la chef caquiste Christine Fréchette a encaissé les attaques au premier débat des chefs lors du face-à-face de TVA hier soir. Le chef péquiste Paul Saint-Pierre Plamondon et le chef libéral Charles Milliard ont attaqué le bilan économique de la CAQ, l'accusant d'avoir gaspillé les fonds publics. La première ministre sortante a défendu son équipe renouvelée et promis de la stabilité, de la prévisibilité et pas de référendum. La présidente de la Commission européenne, Ursula von der Leyen, affirme que l'Europe souhaite que le Canada devienne un membre associé de l'Union européenne. Celle-ci a fait cette déclaration lors de son discours annuel sur l'état de l'Union au Parlement européen, alors que le premier ministre Mark Carney était dans l'auditoire. Et puis l'ancien premier ministre Stephen Harper approuve la décision de Mark Carney de s'être retiré des négociations commerciales avec les États-Unis. M. Harper a affirmé que bien que c'était un choix difficile, il était nécessaire puisque le Canada doit réduire sa dépendance aux États-Unis. C'était vos actualités Arsenal Média.
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spectacle Karaoké 90. On a appris par la bande aussi qu'avec sa conjointe, il va documenter l'auto-construction de leur maison de rêve. Et ça, ben, ça va être diffusé à l'hiver 2027 du côté de Casa. Ça veut dire que, habituellement, le tournage, c'est pas vraiment direct, ce genre d'affaires-là. Donc, il doit être pas mal dans cette

0: collaboratrice du mercredi avec Patrick Langlois. Je vous invite à ne pas manquer également tous les collaborateurs, collaboratrices tout au long de la semaine. Le jeudi, entre autres, on parle de techno, on parle d'aventure, de voyage. Alors demain, ça sera à ne pas manquer également. En début de semaine, on parle de la quête du bonheur, de mise en forme physique et mentale aussi, de finances au féminin. Alors tout ça, ça fait partie de votre émission Viva la Casa avec Patrick Langlois. Alors ça ne pas manquer aujourd'hui à 16h, suivi des hits à pattes également avec ses coups de cœur, des chansons du palmarès. Alors c'est seulement à Viva que ça se passe. À venir dans les prochaines minutes, Zaz, Olivia Dean et Savage Garden. Restez là.
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La chanson de l'été s'invite dans un instant à Viva. Vous voulez pas manquer Shakira avec Burna Boy, avec une pièce qui, à l'origine, est sortie pour être l'hymne de la Coupe de soccer. Donc, évidemment qu'on a surfé encore là-dessus. On est vraiment, mais vraiment content de la réentendre. Puis même si la Coupe du monde de soccer s'est terminée à la mi-juillet, on veut encore entendre Die Die. Et ce que vous voulez, on vous l'offre à Viva. Ça s'en vient aussi. Magnifique classique de Bon Jovi, ça s'en vient aussi à Viva. Et pour tout de suite, on s'offre celui qui a vieilli d'un an en fin de semaine. Oui, c'était sa fête samedi, le 12 septembre. Bonne fête en retard, Jean-François Posé qui a entamé sa 51e année. Le voici avec sa plus récente emmêlée dans ses cheveux à Viva.

Oh, je me tanne pas d'entendre John Bon Jovi me chanter ça à l'oreille. Bed of Roses, gros classique de la formation Bon Jovi qu'on vient de s'offrir à Viva. Diane Simard en place avec vous autres. Bon milieu de semaine chez nous. C'est tout

0: énorme de la part d'Alex Warren qu'on trouve sur son album Wild Child qui est sorti il y a même pas 3 semaines. Alors, c'est son 2e album en carrière. J'aime tout de cet artiste-là et il s'en vient dans un petit instant. J'aime tout également de la toune du lunch qu'on vous présente au top de l'heure de 11. Une chanson qui donne le ton sur ce que vous allez entendre hein, pendant l'heure du dîner. Pour le lunch 80-90-2000, des bons classiques, de la belle nostalgie et ce sera servi tantôt par Eurythmics. Alors, une chanson qui a mon ange à part de ça, c'est sorti en même temps que moi, ça. Alors, retour en 83. Oui, oui, une chanson qui a 43 ans, c'est pas grave. Sweet Dreams à venir, à Viva, restez là.
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10: Ici Michel Scarpino, la chef caquiste Christine Fréchette a encaissé les attaques au premier débat des chefs lors du face-à-face de TVA hier soir. Le chef péquiste Paul Saint-Pierre Plamondon et le chef libéral Charles Milliard ont attaqué le bilan économique de la CAQ, l'accusant d'avoir gaspillé les fonds publics. La première ministre sortante a défendu son équipe renouvelée et promis de la stabilité, de la prévisibilité et pas de référendum. La présidente de la Commission européenne, Ursula von der Leyen, affirme que l'Europe souhaite que le Canada devienne un membre associé de l'Union européenne. Celle-ci a fait cette déclaration lors de son discours annuel sur l'état de l'Union au Parlement européen, alors que le premier ministre Mark Carney était dans l'auditoire. Et puis l'ancien premier ministre Stephen Harper approuve la décision de Mark Carney de s'être retiré des négociations commerciales avec les États-Unis. M. Harper a affirmé que bien que c'était un choix difficile, il était nécessaire puisque le Canada doit réduire sa dépendance aux États-Unis. C'était vos actualités Arsenal Média.
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Chris Michaud et 1977 dans Viva la Vent Midi, lui qui nous titillait depuis quelques jours avec, entre autres, une photo de lui qu'on voyait en noir et blanc, qui était visiblement en studio et titrait « Quelque chose est au four ». Ah bon, donc une nouveauté qui était à venir éventuellement, puis là, boum, elle est sortie cette semaine, une nouvelle chanson. Super bien. Alors, c'est une pièce très cool que je vous invite à découvrir de Patrice Michaud, disponible sur toutes les plateformes parce qu'elle a un bon rythme, assez soutenu comme chanson, mais le fond puis ce qui est dit, ça parle énormément et ça dit un peu qu'on parle. Ah oui, tu sais, quand on demande, hey, comment ça va toi? Bon, on va répondre super bien, mais en fait, tu dors plus la nuit, t'es un peu nerveux, il se passe plein d'affaires dans ta vie, mais non, on dit non, ça va super bien, tout est beau, tout est beau. Mais non! De prendre le temps de se regarder comme il faut, de dire les vraies affaires et même d'avouer qu'on a juste besoin de ralentir, là, c'est bien correct et ça peut tellement être bénéfique. Alors, super bien, nouveauté de Patrice Michaud, maintenant disponible. Voici les Destiny's Child à Viva.

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0: Et seulement Miley est à venir dans un instant. Oui, Miley Cyrus, c'est elle qui va nous offrir de la nouveauté. C'est cette semaine que sort son nouvel album Base First Waves. Et le premier extrait du même nom, d'ailleurs, a été dévoilé il y a quelques jours. Donc, premier extrait de cet album-là qui sort ce vendredi. Alors, c'est à ne pas manquer pour les fans de Miley. 10 nouveautés là-dessus. Elle s'en vient avec Flowers. Dans un petit instant, on aura aussi Matt Lang qui est en réserve avec She Stole My Truck, une pièce qu'on va retrouver sur son nouvel album qui s'en vient là en octobre prochain. Enfin, on pourra se procurer l'entièreté de ce nouvel album qui s'amène pour Matt Lang à venir à vivre. Restez là.
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minutes et dans la prochaine heure pour le lunch 80-90-2000. Alors, juste des bons classiques pour vous, histoire de vous rappeler de bons souvenirs, que vous puissiez passer là, vraiment une magnifique heure. Alors, ma collègue Julie Barry vous attend pour vous présenter d'entrée de jeu un magnifique montage. Alors, ça s'en vient. Diane Simard vous souhaite bon appétit et on se retrouve tout de suite après pour Viva l'après-midi. À tantôt!

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13: Bonjour, ici Boris Chassaigne. L'Europe souhaite ouvrir la voie au Canada pour qu'il devienne le premier membre associé de l'Union européenne. La présidente de la Commission européenne, Ursula von der Leyen, a fait cette proposition lors d'une visite du premier ministre Mark Carney à Strasbourg en France. Les chefs des cinq principaux partis politiques du Québec vont ce soir se livrer à un deuxième débat en deux jours. Après avoir croisé le fer à TVA hier, c'est chez Novo Info que les chefs auront rendez-vous. La chef caquiste Christine Fréchette avait été hier la cible de la plupart des attaques. Et environ 11 300 milliards de tonnes métriques de glace provenant des glaciers du Groenland et de l'Antarctique ont fondu depuis 1979, selon une nouvelle étude publiée dans la revue Scientific Data. Les 5 sixièmes de cette fonte ne sont pas dus à l'air plus chaud, mais à des eaux plus chaudes. C'était vos manchettes.
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2: Bon mercredi midi, j'espère que ça va bien. Julie Barry qui vous accompagne pour votre heure de lunch aujourd'hui. Et là, ben, on a eu des belles nouvelles dans les dernières minutes. Là, c'est énervant d'avoir les nominations pour notre gala musical ici au Québec. Le gala de la disque Lou-Adrienne Cassidy, 12 nominations. C'est elle qui a le plus de nominations cette année. Et suivie de très, très près par nos picotés préférés, Angine de Poitrine qui a...

angine de poitrine. Pour Lou Adrienne Cassidy, elle a eu un succès incroyable au Gala 2025, puis elle continue de surfer là-dessus pour son album Triste Animal, 6 nominations artistiques. Artiste féminine de l'année, chanson de l'année pour Jamais tout à fait, auteur-compositrice de l'année, spectacle. Son équipe a aussi 6 nominations industrielles. C'est génial. Céline Dion est nommée pour la chanson Dansons, Fred, Jeff Posé, 6 nominations chacun. Bref, ça va être un très, très beau gala, encore une fois. Très hâte de découvrir nos lauréats de cette année. Le gala de la disque aura lieu le 8 novembre prochain. Ça va être diffusé sur Radio-Canada. Bon, on commence notre lunch en beauté avec notre montage musical, puis ça va nous faire traverser les décennies. On aura entre autres Cheerleader, Don't Hurt Me, Don't Be So Shy, Groove Is In The Heart, mais on commence ça avec nul autre que notre cher Whitney Houston, qui nous ramène dans le passé avec How Will I Know. Oh, c'est bon. Bon appétit. Vous êtes dans le lunch 80-90.

0: toujours dans le lunch en ce mercredi midi. J'espère que vous passez une belle heure de lunch, que vous mangez bien. Hier, je vous ai parlé de Michael Moore, un rappeur américain qui a été renvoyé de la tournée de Ed Sheeran. C'est lui qui faisait quelques de ses premières parties. Et là, on continue de parler de cette saga-là. Il y avait des propos pro-palestiniens. C'était pas négatif. Il disait pas « Allez vous faire voir l'Israël ». Il disait juste « Libérer les Palestiniens », tout simplement. Et là, il y a plusieurs autres artistes qui ont décidé de lâcher Ed Sheeran. Entre autres, Phineas, le frère de Billie Eilish, Lucas Graham, Aaron Rowe aussi. Donc, Ed Sheeran se retrouve sans première partie pour sa tournée et il est sorti publiquement en disant que c'est pas lui qui avait renvoyé Michael Moore, c'était son promoteur. Donc, qu'est-ce qu'on fait dans ce temps-là? Bien de voir le dénouement de cette histoire-là. Je peux vous dire, par exemple, que niveau musique, Fatboy, Maximilian, ça s'en vient. Dans le lunch, 80-90-2000.
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0: Parlons de costumes d'Halloween. Hey, les parents, vous savez sûrement que c'est jamais trop tôt pour magasiner les costumes d'Halloween de ses enfants. Si on veut qu'il nous reste des grandeurs intéressantes pour les choix de nos enfants, ben, faut le faire à l'avance, quasiment quand les costumes sortent. Puis ça fait déjà quelques jours, peut-être 2-3 semaines que j'ai vu que les costumes d'Halloween sont disponibles dans les différents magasins. Je suis allée du côté de Winners, tout simplement, en fin de semaine passée avec mes filles. Je voulais magasiner des souliers pour mes enfants. Puis finalement, je suis repartie avec les costumes d'Halloween. chercher la logique là-dedans. Ben voilà, on appelle ça être une fille dans un magasin avec beaucoup trop d'options. Mais rire comme ça, là, j'ai vraiment ri de bon cœur parce qu'une de mes jumelles a trouvé un costume de licorne. Mais genre, c'est comme une salopette, si on veut. Elle met ses pieds dans les pantalons. Elle a des bretelles et devant elle, elle a la tête. Ben en fait, elle a la moitié du corps de la licorne avec la tête et les deux petites pattes qui pendouillent attachées comme en salopette, si on veut. Là, je vous donne un peu l'image. La licorne en toutou rose, brillante, scintillante. Mais rire, là, parce qu'elle galopait partout dans le Winners. Après ça, j'ai perdu le contrôle de mes enfants, définitivement. Et elle avait tellement de plaisir. La licorne était 30$. J'ai fait, hey, garde, pour vrai, je vais te la prendre, ton costume. Il est merveilleux. Mes deux autres ont choisi des princesses sirènes. Bon, la grande romance, j'ai pris une grande robe de sirène qui traîne quasiment jusqu'à terre. Je me suis dit, bah, garde, on fera attention en passant l'Halloween. Puis l'autre cocotte, elle s'est pris une sirène un peu dragon. Bon, on sait pas trop exactement c'est quoi comme genre de poisson ou dragon, là, mais bref. Si on regarde le top 5 des costumes qui risquent d'être les plus populaires cette année, en première position, il y a Histoire de jouets. Donc, tous les personnages Woody, Jessie, Buzz Lightyear risquent d'être extrêmement populaires chez vos enfants. Un peu plus vieux, il y aurait l'Odyssée avec des costumes d'Athéna, de Pénélope, par exemple, ou de Odysseus. Bad Bunny aussi est un costume qu'on risque de revoir, peut-être pour les plus grands. Angine de poitrine avec les pois noirs et blancs, ça risque d'être populaire. Et évidemment, les guerrières de la K-pop risquent d'être extrêmement populaires aussi à l'Halloween. Vous, c'est quoi vos choix de costumes?
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salutation à Marc-André qui m'a écrit pour dire que son petit Jacob, ça va être un petit chaise de la patte patrouille et que sa grande cocotte sera une belle Romy de Untrix, les guerrières de la K-pop. Ben, je vous salue, j'espère que vous avez passé une belle heure de lunch. On se donne rendez-vous demain midi pour remettre ça pour le lunch 80-90-2000. Mon nom, c'est Julie Barry, puis je vous laisse entre les mains de Kain. À demain, salut!

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15: Bonjour, ici Boris Chassaigne. L'Europe souhaite ouvrir la voie au Canada pour qu'il devienne le premier membre associé de l'Union européenne. La présidente de la Commission européenne, Ursula von der Leyen, a fait cette proposition lors d'une visite du premier ministre Mark Carney à Strasbourg en France. Les chefs des cinq principaux partis politiques du Québec vont ce soir se livrer à un deuxième débat en deux jours. Après avoir croisé le fer à TVA hier, c'est chez Novo Info que les chefs auront rendez-vous. La chef caquiste Christine Fréchette avait été hier la cible de la plupart des attaques. Et environ 11 300 milliards de tonnes métriques de glace provenant des glaciers du Groenland et de l'Antarctique ont fondu depuis 1979. Selon une nouvelle étude publiée dans la revue Scientific Data, les 5 sixièmes de cette fonte ne sont pas dus à l'air plus chaud, mais à des eaux plus chaudes. C'était vos manchettes.
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4: Manger quelque chose de super bon à midi que vous avez commandé au resto, mais là, vous avez comme un petit doute, là, après coup. Il me semble qu'il y avait une petite pointe d'ail là-dedans. Hop, là, vous avez des rencontres après-midi ou encore juste pour le monde autour de vous, ça devient un peu malaisant parce que on va se le dire, l'ail, ça sent assez fort. Mais attention, il y a un super aliment qui peut venir à notre rescousse pour tout balancer ça et faire en sorte que ça va pas sentir après que vous ayez mangé de l'ail. Hein? Non, mais on a plus d'un tour dans notre sac, nous autres. Alors, je vais vous dévoiler cet aliment cet après-midi. Oui, c'est sûr, on est toujours en mode solution à Viva. Je vous souhaite la bienvenue dans Viva l'après-midi. C'est Diane Simard qui est avec vous autres pour cette deuxième partie de journée. On est ensemble jusqu'à l'arrivée de Viva la Casa avec Céline Dion qui s'amène dans la prochaine heure. Charlie Puth avec Meghan Trainor également. Charlotte Cardin s'en vient. Ella Langley. Puis on a vraiment une bonne nouvelle pour cette star montante de la country. Je vous en parle. Un bon classique de Michael Jackson est à l'horizon. Et pour tout de suite, c'est Taylor Swift qui s'invite. Un gros merci de nous choisir pour milieu de semaine chez nous.

C'est un classique signé Michael Jackson qui s'invite. Et vous savez que le film Michael, ça a été un succès sur toute la ligne. Le long métrage est devenu le drame biographique le plus lucratif de l'histoire, avec des recettes de plus d'un milliard de dollars au box-office mondial. Malgré que le film a été critiqué par certains, eh ben, il y a des fans de Michael Jackson qui se sont juste laissés porter. La trame sonore est juste hallucinante. Alors, je vous rappelle que ça couvre de sa jeunesse jusqu'à son ascension. Alors, quand il devient extrêmement populaire, comment il a réussi aussi à se défaire des Jackson 5 et surtout de l'emprise de son père? Et là, je vous rappelle qu'une suite a été confirmée. En tout cas, on en a parlé du côté du président de Lionsgate. Quand même pas rien. Alors, on parle ici là d'une suite, évidemment, mais à la hauteur du premier. Alors là, on veut pas se tromper. On est actuellement en train d'essayer là, d'avoir le meilleur jeu possible pour que le public ait encore une magnifique expérience. Alors, on sait pas encore sur quelle période de la vie de Michael Jackson ça va porter ce deuxième film-là, mais on l'attend avec beaucoup d'impatience, alors que le tournage, d'ailleurs, va commencer à la fin de cette année, début 2027, pour une sortie en salle fin 2027 ou début 2028. Alors, on reste à l'affût, c'est bien certain. 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

0: nominations en vue du prochain gala de la disque viennent d'être dévoilées. Et vous savez que l'année passée, c'est Lou Adrienne Cassidy qui était la grande gagnante. Elle est repartie avec 12 statuettes au total. Et bien, imaginez-vous donc que cette année, elle pourrait repartir avec autant de statuettes parce que c'est elle qui domine les mises en nomination. Alors, 12 au total pour elle, suivie de très près par... Angine de poitrine, 11 nominations pour le duo. Et il y a également plusieurs nominations pour Fred's et aussi Jeff Posey qui en ont 6 chacun. Alors, c'est le 8 novembre prochain qu'on aura les résultats officiels. Animé pour une troisième année consécutive par Pierre-Yves Roy-Desmarais, le gala de la disque. Et il y a aussi le premier gala et le gala de l'industrie qui vont se tenir quelques jours plus tôt, donc le 4 novembre. Il y a des prix également qui sont donnés lors de ces soirées-là. Donc, ça va être très excitant de voir qui va repartir avec le plus de statuettes. Alors, sans plus tarder, on s'offre la grande reine du gala de la disque de l'an dernier et qui court la chance de l'être encore cette année. Voici Lou Adrienne Cassidy avec On n'arrête pas.
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Ça y est, ça vient d'être confirmé. Le magazine Forbes nous en parle. Ella Langley vient de battre un record historique. Sa pièce Choosing Texas est restée 22 semaines numéro 1 du Billboard Hot 100. Alors, la chanson égale le record de Mariah Carey pour All I Want for Christmas Is You, restée le plus longtemps numéro 1 du Billboard Hot 100. Alors, la voici, Ella Langley, avec ce hit Choosing Texas. 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

0: c'est printemps dans Viva l'après-midi. Ben oui, c'est pas le printemps qui revient. On est plutôt en route vers l'automne. Et là, les couleurs commencent à changer. Hein. Le spectacle est juste extraordinaire. Moi, s'il y a quelque chose que j'aime de l'automne, c'est bien les vues imprenables. Puis on connaît tous et toutes une espèce de spot là où on peut aller, même plusieurs, parce qu'on est souvent tellement gâtés au point de vue panorama, évidemment. Alors, je vous invite bien sûr à en profiter pleinement. Et là, on est dans les derniers jours de l'été. Juste vous rappeler que mardi prochain, ça sera le coup d'envoi de l'automne. Alors, on est sur les derniers milles pour l'été. Hein. Vous pouvez porter, encore une fois, vos sandales si l'envie vous prend. Là. Sandales avec un foulard, c'est pas mal mon look ces temps-ci parce que je protège ma gorge. Des fois, le vent est un peu plus frais, mais je veux comme pas dire au revoir à l'été tout de suite. C'est assez contradictoire, cette affaire-là. Pour le changement d'heure, parce que souvent vous me le demandez, là, c'est pas tout de suite, là. Alors, on va reculer notre monde d'une heure, mais c'est juste dans la nuit du 31 octobre au 1er novembre, donc on aura le temps d'y revenir puis de se le rappeler. TD Swims à venir dans un moment. 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

Céline Dion, tout l'or des hommes dans Viva l'après-midi. Céline qui reprend du service pour un deuxième soir, ce soir à Paris. Alors, la glace est brisée samedi. On l'a vu, on l'a su. Alors, ça a été un grand succès. Alors, elle reprend ça ce soir, après-demain également et ainsi de suite. Donc, on reste à l'affût à savoir qui sera dans la salle parce que bon, c'est pas qu'on regarde ça, mais on reste un peu curieux quand même. On a pu voir samedi que Shania Twain est allée au spectacle de Céline Dion, Oprah Winfrey, Michelle Obama, même Robert Charlebois a fait le voyage. Et on reste à l'affût, oui, du retour sur scène de Céline, de ses looks aussi et de ses enfants, parce que là, j'ai vu passer par la presse française que René Charles, il a changé de look. Ben oui, toujours la barbe, mais un peu plus coupée, plus courte un peu. J'aime mieux quand c'est comme ça, René Charles. J'aime ça. Et le crâne rasé. Oui, alors ça peut rappeler le look quand même de son père, hein? Il lui ressemble d'ailleurs de plus en plus. Un gros merci de choisir Viva. Voici Charlie Puth avec Meghan Trainor sur Marvin Gaye.

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0: la nouveauté de Dasha dans les prochaines minutes à Viva. Également, le hit qui pop, vous voulez pas manquer, Rick Astley qui nous fait un grand retour dans la décennie 80. Et pour marquer son 60e anniversaire, lui, en février de cette année, eh ben, il nous a fait une belle surprise, hein. Là, d'abord, la sortie d'un single accompagné du clip sur Waiting on You. Et là, on a eu Raindrops par la suite. Puis, il continue de se promener également en tournée, surtout là, du côté du Royaume-Uni et en Irlande pour le moment. Mais honnêtement, toujours très en vogue, Rick Astley, et on se l'offre avec son hit Together Forever dans un petit instant. Viva, restez là.
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14: Bonjour, ici Boris Chassaigne. L'Europe souhaite ouvrir la voie au Canada pour qu'il devienne le premier membre associé de l'Union européenne. La présidente de la Commission européenne, Ursula von der Leyen, a fait cette proposition lors d'une visite du premier ministre Mark Carney à Strasbourg en France. Les chefs des 5 principaux partis politiques du Québec vont ce soir se livrer à un deuxième débat en 2 jours. Après avoir croisé le fer à TVA hier, c'est chez Novo Info que les chefs auront rendez-vous. La chef caquiste Christine Fréchette avait été hier la cible de la plupart des attaques. Et environ 11 300 milliards de tonnes métriques de glace provenant des glaciers du Groenland et de l'Antarctique ont fondu depuis 1979, selon une nouvelle étude publiée dans la revue Scientific Data. Les 5/6 de cette fonte ne sont pas dus à l'air plus chaud, mais à des eaux plus chaudes. C'était vos manchettes.
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assez tôt dans la vie, ça, avant d'aller à une date, dans un rendez-vous, à une rencontre, on va pas manger de l'ail avant. Hein, on s'entend parce que ça sent fort. Puis quand on en mange, on demande à notre chum, toi aussi, tu vas-tu en manger? OK, parfait, ça, on est correct. Mais admettons que là, vous êtes mal pris. Il y avait de l'ail dans le plat que vous avez commandé ce midi, puis vous avez une rencontre, là. Ben, pas de panique, ça a l'air qu'il y a un aliment en

qui a été publiée dans la revue Molécules, rapportée par Elle à la table, qui nous dit que l'ail contient des composés sulfurés volatiles qui provoquent une mauvaise odeur après qu'on l'ait consommé. Mais le yogourt neutraliserait les facteurs de mauvaise haleine d'après cette étude-là. Alors là, ce qu'il faut faire, c'est que, oui, il faut pas trop attendre. Directement après avoir mangé l'ail, mettons, eh ben là, vous consommez le yogourt au lait entier, puis là, les protéines vont se lier aux composés dans votre bouche et ça va réduire la volatilité des substances qui semblent comme moins bonnes de l'ail. Hein? Alors, toujours avoir un yogourt pas loin dans le frigo bureau, là, ça peut sauver une vie. Ghetto Superstar, voici ce que je vous offre à Viva. C'est Diane Simard qui est en place avec vous autres.

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Alex Warren à venir avec

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Tirer la roue dans Vivant l'après-midi, Salbarbe qui viennent tout juste de nous offrir leur nouvel album. Hein. Vous savez, ça veut rien savoir. Alors depuis vendredi, on peut s'offrir cet album-là en version physique, version numérique. C'est dispo depuis le 9 septembre. Et là, le groupe vient tout juste de dévoiler cette semaine un nouvel extrait de cet album-là, Boot Tape. Et dans le communiqué, on dit que tout le monde connaît quelqu'un qui raboute sa vie à coups de duct tape, au sens propre comme au figuré. Alors on s'est amusé dans cette chanson-là à chanter chacun son tour tout ce qui peut se recoller à part l'amour. Alors toujours avec une belle dose d'humour et c'est très festif, hein, les pièces de Salbarbe. Puis là, ils vont promener cet album-là un peu partout au Québec et ça part dès demain, cette nouvelle tournée-là pour Salbarbe. Alors n'hésitez pas, c'est sûr que déjà ça affiche complet à quelques endroits. Alors, dépêchez-vous de vous procurer vos billets pour Salbarbe qui démarre sa nouvelle tournée demain pour nous présenter ce nouvel album, Ça veut rien savoir. Voici Post Malone et Circles à Vivant.

0: du côté de Paris de la Céline Mania avec le grand retour de Céline sur scène. Mais je vous dirais que du côté de Madrid, c'est la Shakira Mania qui enflamme la presse littéralement parce que la Colombienne va s'y produire à plusieurs reprises sur une gigantesque scène éphémère consacrée à la culture latino. Alors ça part après-demain jusqu'au 11 octobre. Alors plusieurs artistes de la culture latino vont s'y produire, mais Shakira, elle, va s'y établir pour 12 dates. Alors évidemment que là, on ne se peut plus là-bas et on a confirmé du côté aussi là de la presse à Madrid que quand ce sera terminé, la ville va retrouver son calme parce qu'on va démonter cette scène-là, parce qu'on va pouvoir quand même y accueillir 50 000 personnes par soir, c'est pas rien. Alors Shakira qui est sur le point de terminer sa présente tournée là qu'elle présente d'ailleurs depuis plusieurs mois déjà, les femmes ne pleurent plus. C'est avec Die Die qu'elle s'invite dans un instant aux côtés de Burna Boy. À Viva.
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3: Ici Michel Scarpino, le président Trump a accusé une nouvelle fois le Canada de ne pas en faire assez pour lutter contre le trafic de drogue, mais il ne l'a pas inclus dans la liste des principaux pays producteurs de drogue publiée aujourd'hui. Cette liste, publiée chaque année, cite l'Afghanistan, la Chine, la Colombie, le Guatemala, Haïti, le Mexique et d'autres pays considérés comme de grands producteurs de drogue. L'Europe souhaite ouvrir la voie au Canada pour qu'il devienne le premier membre associé de l'Union européenne. La présidente de la Commission européenne, Ursula von der Leyen, a fait cette proposition lors d'une visite du premier ministre Carney à Strasbourg, en France. Et puis, Angine de Poitrine domine les nominations en vue du Gala de la Disque, avec 6 mentions dans les principales catégories. Louane Cassidy, Jean-François Posé et Freds obtiennent chacun la chance de remporter 4 Félix lors du Gala de la Disque. 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

Olivier Dion, et si j'étais son soleil dans Viva l'après-midi, ben Olivier Dion va continuer d'être le soleil d'Évangeline dans ce spectacle musical qui est amorcé là, depuis, je vous dirais, février dernier. Et là, ça a été applaudi déjà par 60 000 spectateurs, rien de moins. Et là, on vient d'annoncer qu'Évangeline va également continuer et va être sur la route en 2027 pour une nouvelle tournée qui va s'arrêter à Montréal, à Québec, à Trois-Rivières et pour la première fois à Ottawa également. Alors cette histoire entre deux amoureux n'a pas fini de charmer évidemment le Québec et même en dehors. Et ce sera toujours Maud Cyr Deschênes qui fera partie de l'aventure, Olivier Dion également, Nathalie Simard aussi. Et pour ce qui est de Maud Cyr Deschênes, elle a quand même dévoilé quelques trucs intéressants concernant un premier album qui était en préparation. Elle souhaite le présenter au public au cours du premier trimestre de 2027. Il y a déjà deux chansons d'ailleurs qui sont disponibles, Appelle-moi et Papillon. Alors pour Évangeline, ça sera votre chance, si vous ne l'avez pas déjà fait, de découvrir ce magnifique spectacle musical. Voici pour vous What's a Woman. J'aime tout de ça. C'est à Viva qu'on vous l'offre parce qu'ici, c'est Viva la musique. Je vous souhaite un bon milieu de semaine.

0: Saluer toutes les enseignantes et les enseignants à l'écoute, que ce soit au primaire ou au secondaire, là, je pense qu'on est pas mal là-dedans. Hein. C'est la semaine où on reçoit les parents à l'école, hein, pour la fameuse première réunion parents de l'année. Souvent, c'est comme la seule même. Après ça, on y va au besoin qu'on va se jaser. Mais honnêtement, je sais pas si vous faites partie de ces parents-là, vous autres, qui ont hâte d'aller là, hein? Ben moi, je suis dans cette catégorie. Faut dire que j'en ai juste un, je sais, c'est moins compliqué, là, mais m'asseoir au bureau de mon garçon, il est en quatrième année, de découvrir son environnement, de voir dans quoi il est à chaque jour, aussi d'entendre parler sa prof, de voir un peu ça va être comment, c'est quoi, comment il se présente, d'avoir un peu son parcours de vie, également les grandes lignes de comment ça va se passer son année. Il y a quelque chose de bien le fun là-dedans, hein? Il y a comme une petite fébrilité dans l'air. Et restez vous-même, chers enseignants, c'est tellement juste le fun de vous rencontrer et de vous entendre nous jaser d'ailleurs. Alors, j'aimerais vous saluer parce qu'on est pas mal là-dedans cette semaine, peut-être la semaine prochaine. On laisse le temps aux enfants d'entrer, de faire leur rentrée. Et là, ben c'est le temps de se présenter. Et oui, les devoirs sont bien commencés. Donc, l'année est entamée, c'est officiel. Mumford & Sons à venir à Viva. Restez là.
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Vince Lemire dans Viva l'après-midi, lui qui nous a annoncé il y a à peine quelques jours sur ses réseaux sociaux que là, la tournée des festivals, elle était terminée, puis il en a fait plusieurs cet été, comme beaucoup d'artistes dans la New Country. En plus, ça vire fort, ça n'a pas de bon sens. Et là, il a dit qu'il poursuivait cet automne son show, mais en salle cette fois-ci. Donc, vincelemire.com, si vous ne l'avez jamais vu, si vous voulez triper, évidemment qu'il nous promet une soirée mémorable avec une belle dose d'énergie. Et en même temps, moi, j'ai resté à l'affût de sa vidéo jusqu'à la fin parce que là, il nous a lancé un petit puis là, je suis en train de faire l'écriture de mon troisième album. Je vous tiens au courant. Je viens de m'abonner à sa page, alors je vais vous tenir au courant aussi. Oh oui, à Viva, on est toujours en mode solution et on a toujours une excellente courbe musicale. Shawn Mendes s'invite.

Il est loin de s'endormir, c'est au contraire une magnifique dose d'énergie qui est à venir. Patrick Langlois vous attend pour Viva la Casa. Je vous souhaite un excellent retour. Diane Simard vous dit à demain à Viva.

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11: Ici Michel Scarpino, voici le bilan de l'actualité. La présidente de la Commission européenne, Ursula von der Leyen, souhaite que le Canada devienne le premier membre associé de l'Union européenne, mais des responsables canadiens ont minimisé l'importance de ce terme. Celle-ci a fait cette déclaration lors de son discours annuel sur l'état de l'Union au Parlement européen, alors que le premier ministre canadien, Mark Carney, était dans l'auditoire. Et durant son allocution, Mme von der Leyen a exposé les grands axes d'une coopération renforcée entre l'Europe et le Canada, soulignant que l'Europe souhaite porter ses relations avec le Canada au plus haut niveau possible. À son avis, les deux parties doivent repenser de toute urgence leur partenariat et aller au-delà d'un simple accord de libre-échange. Et puis le Royaume-Uni et le Canada envisagent de fusionner leurs projets respectifs de financement de la défense afin d'en amplifier les effets, a indiqué un haut responsable du gouvernement canadien. Le premier ministre est à Liverpool aujourd'hui pour sa première rencontre avec le nouveau premier ministre britannique, Andy Burnham, qui a récemment pris ses fonctions. Ottawa avait bon espoir de parvenir à un accord sur la fusion des deux propositions en vue de créer une institution commune. Les chefs des cinq principaux partis politiques du Québec vont se livrer à un deuxième débat en deux soirs. Après avoir croisé le fer au face-à-face de TVA hier, c'est chez Nouveau que les chefs ont rendez-vous. Le débat de 90 minutes de ce soir sera animé par Michel Bérère. Hier, la chef caquiste et première ministre sortante, Christine Fréchette, a été la cible de plusieurs des attaques alors que ses adversaires ont tenté de l'ébranler sur le bilan de la coalition Avenir Québec. Ce débat sera diffusé sur Nouveau et sur Crave dès 20h. Ça complète le bilan de l'actualité Arsenal Média. On vous souhaite une bonne fin de journée à notre antenne.
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1: La playlist où tu es au rendez-vous, oui, le fun va l'être également. On est ensemble pour les deux prochaines heures. Il est 16h pile. Et ça me fait plaisir de vous souhaiter la bienvenue dans votre retour à la maison ici à Viva la Casa. Pat Langlois qui vous accompagne pour les deux prochaines heures avant les hits à Pat. J'espère que vous avez passé un bon mercredi. Mon Dieu, que moi je suis de bonne humeur. Et c'est justement à cause de mon moment fort de la journée. J'ai le goût que vous me partagiez le vôtre, votre moment fort au 1-866-56-RADIO. Pendant que je vous raconte le mien, et c'est niaiseux, c'est anodin, mais on dirait que ça m'a inspiré. Aujourd'hui, de nulle part, il y a une vieille amie, une fille que j'ai rencontrée en ski alors que j'étais en secondaire 2. Ensuite, qui est venue à la même école où moi j'allais. Donc, on est devenus amis. On a skié ensemble plusieurs week-ends, mais on s'est un peu perdu de vue. Et donc, on se parle peut-être comme 3 ans. Et aujourd'hui, de nulle part, elle me dit « Hey Pat, comment ça va? » Et donc, on s'est texté et on a eu un bel échange toute la journée. Ça m'a inspiré. Tu sais, il y a des gens comme ça qui ont marqué notre vie, qui font peut-être pas partie de notre quotidien aujourd'hui, mais qui font partie de notre vie. Et c'est tellement facile de nos jours avec les réseaux sociaux, avec les téléphones intelligents, de juste faire « Hey, coucou, comment ça va? » Et donc, c'est elle qui l'a fait. Je l'en remercie d'ailleurs, mais j'ai comme cet élan d'inspiration de dire « Ok, j'ai d'autres amis comme ça, des gens que je vois peut-être pas à chaque mois, voire même à chaque année, mais qui ont une place super importante dans ma vie. Et donc, je vais tenter de les appeler dans les prochaines semaines. C'est mon moment fort de la journée. Ça me ferait plaisir si vous partagiez le vôtre. Nos deux complices de la journée, Geneviève Evrel va être là dans l'heure de 17h pour nous donner faim. On va parler bouffe avec elle. Et dans les prochaines, Marie-Christine Proulx va être là. Et je vais absolument tout de suite parler de son sujet parce qu'elle s'en vient avec son gars. Et son gars ne le sait pas, mais on va un peu parler de lui. Et donc, ils vont rentrer dans le studio d'un moment à l'autre. Et on va parler de collection. Tu sais, les cartes Pokémon, les cartes hockey, les sneakers de nos jours. Collectionner, c'est devenu plus qu'un hobby. C'est presque un investissement. Et je sais que son fils est là-dedans. Et donc, on va en parler dans les prochaines. On va parler également d'intelligence artificielle. Tu sais, ça nous fait gagner beaucoup de temps, ça, on le sait. Mais au détriment de quoi? Eh bien, il y a quelque chose qu'on fait plus depuis qu'on a adopté l'intelligence artificielle. Je vous dis quoi? Tout de suite après cette belle rencontre entre Miles Smith et Lainey Wilson. Deux univers qui auraient peut-être pas dû se rencontrer. Du pop folk britannique de Nashville avec un britannique, Miles Smith. Et donc, Nashville, Angleterre, ça donne ceci. Ça donne « Nice to meet you ». Miles Smith, dans Viva la Casa. Bon mercredi, merci d'être là. Thank you.

petit peu plus d'un an qu'on a lancé Viva la Casaille. Dans cette année-là, je vous ai souvent parlé d'intelligence artificielle et je suis convaincu que dans ces 12 derniers mois-là, eh bien, vous en avez testé plusieurs fonctions d'IA, que ça soit à la maison, que ça soit

un sandwich. Non, non, non, votre patron, au travail, on dit, parfait, t'as 40 minutes de plus, bon, mais on va te donner plus de fonctions. Et donc, oui, oui, on sauve du temps, mais je pense que c'est une bonne affaire pour nos employeurs plus que pour nous. Il y a 62% des travailleurs qui disent que leur charge de travail a fortement augmenté au cours des deux dernières années. Tout ça, c'est parce qu'on est un petit peu plus productif. Et ce qui est drôle, c'est que je ne sais même pas pourquoi on serait surpris. C'est un phénomène qui est pas nouveau du tout, hein. Tu sais, quand on passe au courriel, le courriel est arrivé, ben oui, ça va être plus facile qu'une lettre, ça va être plus rapide. Maintenant, ben qu'est-ce qui arrive? On reçoit des dizaines, voire des centaines de messages par jour. Le téléphone intelligent nous permet de pouvoir travailler n'importe où. Ben résultat, on peut travailler de n'importe où et on peut nous rejoindre à peu près n'importe comment. Et donc, j'ai comme l'impression que l'IA suit dans cette tendance-là. Oui, oui, ça nous fait sauver du temps, mais ça ne veut pas dire qu'on a plus de temps. Et donc, oui, c'est des avantages, mais pas nécessairement pour nous. Marie-Christine Proulx vient de rentrer dans le studio. Elle est avec son garçon. Je vous en parlais quelques instants. Je vous en dis pas plus parce que là, il y a une face. Il dit, qu'est-ce que vous allez dire, vous autres? Vous allez parler de quoi? Eh bien, on va le découvrir et on va tous le découvrir ensemble tout de suite après cette tune qui nous ramène en 1998. C'est littéralement la définition d'une chanson feu de paille, hein? Un one hit wonder. Ouvrez le dictionnaire à one hit wonder, vous allez voir le visage de Jennifer Crush qui en 1998 avait un numéro 1 ici au Canada, numéro 1 en Nouvelle-Zélande avec cette tune. C'est Crush dans votre retour à Viva la Casa. Bon mercredi!

0: mercredi à 7h, Marie-Christine Pou est avec nous pour parler de famille, tout ce qui entoure la famille, et ça tombe bien parce qu'elle est venue avec un membre de sa famille.
1: Ben oui!
0: Salut. Ça a été une grosse journée.
1: Oui, une super grosse journée. Pat, j'ai amené Thomas, mon garçon, tu peux dire allô Thomas?
2: Bonjour.
1: Oui, je l'amène parce que, évidemment, c'est un segment famille. D'ailleurs, je suis rendue avec un thème, c'est-tu que je comprends avec? Oui, our family!
0: T'as-tu compris?

0: T'as tout compris. On est concept.
1: On est super concept. Écoute, aujourd'hui, j'ai une chronique qui était absolument pas prévue. La preuve, c'est que ce matin, on s'est parlé. Je vais te parler de ça. Puis j'ai changé, bim, bang, à 10h ce matin. Ouais. Je t'explique pourquoi. À 10h ce matin, Thomas est nerveux parce que j'ai dit à Samna, tu vas sûrement réagir à mon segment. Ce matin, à 10h, j'ouvre... 10h moins quart. Okay. Tu vas comprendre pourquoi l'histoire. J'ouvre mon téléphone, puis je regarde des vidéos. Puis à un moment donné, je me vois avoir une vidéo avec des files de monde qui attendent les cartes Pokémon 30e anniversaire. Okay. Et là, je fais, oh my God. Et là, c'est des vidéos en Europe, mais c'est des heures et des heures d'attente. Tu sais, là, ils sont là, puis là, écoute, ça fait 5, 6, 7 heures qu'ils attendent. Il y a des mamans qui disent, oh, ils aiment-tu nos enfants? Alors, je me suis fixée, je te dirais, Patrick, une mission aujourd'hui. Parce que faut comprendre que dans la famille, mon garçon et mon chum ont créé une petite business. Okay. Une petite business Pokémon où ils achètent des cartes Pokémon puis ils collectionnent et tout ça. Et je me rappelle, mon gars, ça fait 6 mois qu'il me parle de cette sortie-là. Mais ce matin, il est parti à l'école en me disant, bon,
0: il en a pas parlé.
1: Mais
2: j'étais pas sûr.
1: Ah, t'étais pas sûr. Mais bref, je me suis vraiment dit, j'ai une mission importante. Alors là, je me mets à appeler partout. Patrick, j'appelle à des boutiques, le roi des cartes ci, le roi des cartes là. Personne n'est capable de me donner l'information, sauf ça arrive aujourd'hui, on ne sait pas à quelle heure. Là, je dis, OK, mais telle boîte, il dit laquelle tu veux. Là, je fais, de quoi laquelle? Il dit, il y a 6 affaires. Là, je fais, 6 affaires. J'appelle des gens qui connaissent ça. Tu sais, la mission était là. Crois-le ou non, je me suis rendue en boutique et j'ai réussi à trouver le... Comme on l'appelle, le ETB.
0: Oh!
1: Elite Trainer Box. 30e anniversaire. Attends.
0: Mais Tom, là, le ETB, parle-moi de ça. Ça, c'est bon, ça.
1: What? Oh! Voilà. Je voulais la réaction de mon gars.
2: Non, mais ça va.
1: Fais attention à ton bagage.
2: Tellement.
1: T'es-tu content?
2: Ben, es-tu content? Merci beaucoup.
1: Mais pourquoi je vous fais vivre ça?
0: Attends, il doit combien, là? La petite business, elle doit combien?
1: Ça, c'est l'autre affaire. La petite business vaut combien? Il y a quelque chose de le fun là-dedans. Parce que pour vrai, outre la valeur, moi, j'ai vécu une espèce de folie. Patrick, quand j'ai appelé un gars ce matin, il me dit lequel tu veux dans les six. Je dis, je ne sais pas tout ça. Quand il m'a vu entrer dans la boutique, il dit, c'est toi la fille qui a appelé tantôt. Et là, je fais... oui, ça paraît dans ma face. J'avais l'air d'un extraterrestre dans un environnement complètement fou. Qui est les Pokémon? As-tu ça? Tes enfants ont-tu trippé là-dessus, toi?
0: Mes enfants plus jeunes, ils ont eu une phase Pokémon, mais jamais assez pour comme connaître toutes les différentes affaires, là, tu sais. Et il y a des Dollarama qui vendent des cartes Pokémon. Oui. Évidemment, ça doit pas être celles qui sont super...
1: Je sais pas, Tom, c'est-tu des vrais?
2: Non, c'est des fakes.
1: Ah, c'est des fakes,
0: soit c'est des fakes ou ça vaut pas grand chose.
1: Exact.
0: Donc, ils sont jamais vraiment rentrés dans le monde de, OK, celle-là, il faut la mettre dans un plastique et puis il faut garder les coins en bon état. Oui. Et puis celle-là, c'est un 10 sur 10. Puis celle-là, ils sont jamais rentrés tant que ça là-dedans.
1: Exact.
0: Mais moi, un peu.
1: Ah, oh, t'es en train de dire que tu veux l'avoir?
0: Mais pas Pokémon. Puis je vais te raconter dans les prochaines minutes. Je te laisse y aller. Mais quand tu m'as dit que tu voulais parler de collection, je dis, oh oui, c'est sûr, j'embarque.
1: Ouais, mais attends, on va aller au-delà de ça. Ouais. Parce que maintenant, moi, j'appelle plus ça des collections.
0: Non.
1: On est complètement ailleurs, puis ça me déçoit un peu. Je l'ai acheté, mais je vais t'expliquer ce qu'il va faire avec cette boîte-là.
0: OK, parce que c'est... OK.
2: Comment? Est-ce que je peux l'expliquer, moi?
1: Oh, tu l'expliqueras si tu veux.
0: Bon, ben, parfait. Bon, ben, qu'est-ce qu'on fait avec une boîte super rare de Pokémon? On en parle. Et collection en général, est-ce que vous êtes collectionneur? Est-ce que vous avez ça dans votre entourage? Parce que, comme Marie-Christine m'a dit qu'elle allait parler de tout ça, je savais exactement où je m'en allais parce que du haut de mes 46 ans, c'est gênant, mais j'ai quelque chose à rajouter.
1: Oh. On en parle
0: tout de suite après. Taylor Swift, la toune qui devait pas être un extrait radio qui finalement 4 ans plus tard est devenue un numéro 1. C'est Cruel Summer à Viva la Casa.

0: Est-ce qu'il y a un collectionneur ou une collectionneuse chez vous? On dirait que les collections prennent de plus en plus d'ampleur. C'est peut-être parce que c'est près de nous qu'on le réalise de plus en plus. Marie-Christine Proulx, bien elle, c'est vraiment très près de toi parce que ton garçon est vraiment dans les collections de Pokémon en ce moment.
1: Ben oui, si tu m'avais dit ETB il y a 2 ans, je t'aurais dit c'est quoi cette nouvelle chaîne télé? Je sais pas, mais non, on parle vraiment de boîte Pokémon. Mais moi, ce qui m'amène, pourquoi je voulais parler de ça, c'est un, c'est la folie puis tout ça, puis Thomas est content, là, il a découvert, j'y avais pas dit, écoute, j'étais dans l'auto puis je m'en viens, je faisais semblant de rien. Mais c'est, ça va, je trouve qu'il se perd un peu quelque chose. Puis je parlais avec un collectionneur, cet été, on était allé dans une boutique justement pour voir certaines cartes, puis il disait, il y a quelque chose de plate dans l'effet Pokémon. L'effet Pokémon, la preuve, c'est que ça dure depuis 30 ans, on célèbre les 30 ans cette année.
0: Oui.
1: On perd l'espèce de folie qu'on avait d'ouvrir les paquets, puis t'as-tu la carte, puis on en échange-tu une. Puis dans le temps, moi, je collectionnais, Patrick, des timbres. Okay. Alors, ceux qui savent pas ce que c'est, ben oui, on a, ça existe encore, des timbres. Mais ça, puis des effaces.
0: Avais-tu le Blue Nose?
1: C'est quoi ça?
0: Ben, c'était un timbre avec un bateau, c'était comme un timbre connu.
1: Ben, je sais pas, je me rappelle
0: j'ai même pas,
1: pas
0: collectionné de timbres, puis je connais ça.
2: Ouais, en fait, c'est que si tu veux, admettons que t'as fait fructifier.
1: Ouais.
2: Ben, qu'est-ce que tu fais, c'est que ta selle dans une affaire anti-UV.
0: OK.
1: Ouais, mais c'est ça, là.
2: Comme ça, t'as garde pendant, mettons.
0: Attends, Thomas. Tu viens de recevoir une boîte qui, évidemment, elle est encore scellée.
2: Ouais,
0: tu
2: avec le plastique autour.
0: Tu me dis que tu vas pas l'ouvrir?
2: Non.
0: Tu ne vas pas l'ouvrir?
2: Non.
1: Non, mais c'est ça! Tu comprends?
2: Vas-y.
1: Il l'ouvre pas. Il va la mettre vraiment dans une espèce de boîte.
2: Un truc en acrylique. Puis après, t'attends genre 5 ans. Okay. Puis là, après, elle va valoir des milliers et des milliers.
1: Mais maintenant, les Pokémon, oui. C'est ça. Pour revenir au gars là qui disait, il dit, il n'y a plus de plaisir, on ne collectionne plus, on regarde la valeur. Ça prend de la valeur. C'est pour ça qu'aujourd'hui, il y avait plein de monde qui voulait les boîtes. Là. Moi, le gars, il m'a dit, je vais en prendre deux. Il m'a dit non, c'est une par personne. Parce que les gens achètent ça. Puis dans les prochains jours, on va en voir qui vont avoir augmenté. Mais il y a quelque chose de le fun là-dedans, dans le sens où, non, moi, j'appelle plus ça de la collection.
2: En fait, si tu veux fructifier les choses.
1: Oui, exactement.
0: Mais ce que je trouve drôle de cette conversation-là, puis là, je vais aller ailleurs des collections, là, mais tu connais ça, le S&P 500? L'index en bourse, mais c'est la même chose. Tu pourrais prendre, je sais pas combien ça a coûté la boîte, on va dire 200$ pour être cute, là. Tu pourrais prendre ton 200$ puis le mettre dans le marché boursier aujourd'hui puis attendre 5 ans. Pas besoin de boîte UV. Et puis dans 5 ans, ça va sûrement valoir des milliers de dollars parce que ça va avoir fructifié. Donc c'est une belle leçon.
1: Max, quand il est parti ça avec Thomas, c'était pour lui montrer le côté business.
0: Ouais.
1: D'attendre quand c'est pas le temps d'acheter nécessairement, d'acheter les bons au bon moment, les faire attendre, être patient aussi. Après ça, les reventes. Il y a côté business entrepreneurial. Oui. Jusqu'à un certain point. Fait que je trouve ça beau, mais ça perd quand même. Tu sais, Tom, avoue que tu aurais le goût de l'ouvrir, là.
2: Oui, j'aurais vraiment.
1: Ben, c'est ça, parce que tu sais pas s'il y a une bonne carte dedans.
0: Je vais donner, moi, l'autre point de vue que je trouve plate, justement, parce que c'est tellement devenu quelque chose de mercantile, de collectionner des cartes. À la relâche l'année dernière, j'étais dans un chalet. Rien à faire avec accès à Internet. Et tu le sais, je suis un grand fan de tennis.
1: Ouais.
0: Et le marché de cartes sportives est en plein essor. Là, on collectionnait des cartes de hockey quand on était jeune, mais là, c'est plus populaire que jamais. Et j'ai réalisé qu'il existait des cartes de tennis.
1: Hey.
0: Et là, j'ai fait, oh ouais! Fait que là, je suis rentré dans ce monde-là.
2: En fait, ça existe des cartes de toutes. Même de soccer, de toutes.
1: Ouais, de tous les sports.
0: Ben voilà. Et donc là, je me suis mis à m'acheter des cartes de tennis. Et il y a quelques mois, sortait une boîte, justement, un petit peu comme ça. Là, c'était j'ai acheté la boîte, mais moi j'ai ouvert chaque paquet un par un, et j'ai réalisé en bout de ligne que la boîte qui m'a coûté genre 200$, il y a aucune carte dans cette boîte là qui a cette valeur là, et donc c'est comme une loterie. C'est comme la loterie.
1: Exact. Moi, quand mes enfants ont commencé à triper Pokémon il y a 2-3 ans, je disais à mon chum, j'ai l'impression de leur acheter des gratteurs. Mm-hmm. J'haïs ça pour ça. Mais là maintenant, ça a une valeur, mais au début, il y avait ça dans les cadeaux de fête, ils se donnaient tout ça. Puis là, après 5 minutes, c'est terminé. Tu dis, hey, ça vient de me coûter 70$.
2: Ouais, sinon, tu peux les envoyer à une compagnie de gradage.
0: Oui.
2: Puis, qu'est-ce que ça fait? C'est que, admettons, si elle revient un 10, ben, ça vaut encore plus cher la carte.
1: Ouais, mais
2: ça
1: pour te montrer l'engouement, le TSA de ce qu'il parle.
0: Ouais.
1: On a regardé cet été, c'est 1 an d'attente. Il y a des millions PSA. De cartes. Ouais, PSA, pas
2: en,
1: TSA, mais
2: il y a
1: en attente.
2: 30 millions de cartes, en ressort. De
1: PSA. Wow. T'imagines, il y a vraiment une folie.
0: Mais il y avait ce côté-là que tu sais, tu ouvres le paquet de cartes que tu as acheté, puis rapidement tu fais point, il y en a aucune de valeur. Et
1: ou
0: donc
1: tu gris, ça dépend.
0: Oui, mais c'est un gratteux.
1: T'as raison.
0: C'est un gratteux.
2: Mon ami, il recevait comme à chaque fin de genre fin de semaine, il recevait comme un paquet, puis à un moment donné, il a eu la meilleure carte de tout le set, puis non, il a remboursé genre tous ses paquets pour genre tout
1: Il a remboursé ses parents, c'est ça, exactement.
2: Une TB au complet.
1: Mais c'est un univers fascinant. Absolument. Il y a quelque chose de beau là-dedans.
3: Mais aussi quelque chose d'un brin dangereux, je suis d'accord.
1: Oui, et après, tout à fait. Bon, mon gars, il est emballé, là, tu vois.
2: Après, il l'envoyait en gradage, puis elle est tellement arrivée à un 10.
1: Bon, tu vois. On salue ton ami, on dira pas c'est qui, mais ça vaut tout.
3: Moi, je parlais pas de ça dans la cour d'école, en tout cas.
1: Non, faut pas.
3: Quoique, moi, j'avais le magazine Beckett, qui donnait la valeur des cartes d'hockey.
1: Oh, ouais.
3: Tu connais tout ça, le Beckett?
2: Ouais.
1: Ben, voyons. Ben, je vous laisse, les gars.
2: Collecteur, c'est meilleur.
3: Thomas, laisse-moi ton numéro de téléphone. On va continuer à jaser. Alors, Christine, merci beaucoup. Et
1: toujours
3: surtout,
1: un plaisir.
3: Hey, remercie ta mère pour ce qu'elle a fait aujourd'hui, là.
2: Merci beaucoup.
1: Un plaisir.
3: Tovlo et Stromae, chanson qu'on va retrouver sur le nouvel album de Tovlo. Ça sort vendredi. Voici des fleurs. À Viva.

0: C'est le fun, ouais, c'est le fun que Marie-Christine était là avec son garçon, parce que, tu sais, pour l'instant, évidemment, il est sous sa gouverne. Et en tant que parent, on le sait, hein, on doit s'occuper de nos enfants jusqu'à ce qu'il ait au moins 18 ans, jusqu'à ce qu'il devienne adulte. Mais notre portefeuille, lui, jusqu'à quand est-ce qu'il doit supporter nos enfants? Est-ce que c'est passé 18 ans? Passé 25 ans? Qu'est-ce qu'on paye? Le cellulaire, l'épicerie, les études, le loyer? À quel moment est-ce que aider devient peut-être trop aider? Nouvelle étude qui vient de sortir, vous allez peut-être être surpris de voir à quel point il y a plusieurs parents qui supportent leurs enfants adultes encore aujourd'hui. On en parle au retour et en musique! Ah, c'est bon. Rod Stewart, succès, qui a même pas écrit lui-même, hein. Tout le monde pense que c'est sa tune à lui. Mais non, non, non. C'est une chanson de Van Morrison lancée en 1989. Je parle de Have I Told You Lately? Celle qui s'en vient au retour. À Viva!
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les enfants à la maison, ben vous connaissez le contrat social qu'on a, hein? On doit élever, s'occuper de nos enfants jusqu'à au moins 18 ans. Eh bien, élever un enfant et l'aider financièrement jusqu'à 18 ans, eh bien, oubliez ça en 2026, où il y a plus de la moitié des parents canadiens qui ont des enfants adultes et qui leur donnent encore de l'argent. Et là, pas juste un petit 50$ ici et là, en moyenne, on parle de plus de 6 000$ par année. C'est un nouveau sondage RBC qui a été publié cette semaine qui révèle que 51% des parents canadiens qui ont des enfants de 18 à 40 ans leur ont donné de l'argent au cours de la dernière année. Et oui, le montant moyen, 6 151$. Parmi les parents qui soutiennent leurs enfants, on dit que c'est pour l'épicerie, le loyer, les services publics. Autrement dit, les parents ben participent encore aux dépenses de base de la vie quotidienne. Et ça continue quand même un bon moment. Même chez les parents dont les enfants ont entre 35 et 40 ans, il y a 20%, il y a un parent sur 5 qui fait encore et qui donne encore de l'aide financière à un enfant de 35 à 40 ans. Là, bon, faut replacer tout ça dans le contexte, hein? Le logement coûte cher, l'épicerie coûte de plus en plus cher, devenir propriétaire est beaucoup plus difficile qu'il y a 20 ou 30 ans. Et donc, des parents regardent ça puis ils se disent, bon, mais regarde, moi, j'ai pu acheter ma maison à un coût relativement bas. On a été capable de mettre de l'argent de côté. Nos enfants ont pas la même facilité. Et donc, c'est sûr que si je peux aider, pourquoi est-ce que je le ferais pas? Donc, tu sais, je comprends la psychologie derrière. Ça m'a quand même frappé parce que moi, j'ai 46 ans. Puis, pour ce choc récemment, papa, maman, je vous appelle après l'émission. Mais c'est quand même assez étonnant comme chiffre. Tu sais, il y a comme un drôle de transfert qui pourrait se produire parce que nos parents vont vivre de plus en plus vieux. Ce sont les années où eux pourraient contribuer à leur REER, à leur CELI, et au contraire, ben ils aident leurs enfants. Est-ce que dans 15-20 ans, ça va être le contraire? Est-ce que ça va être autour des enfants qui vont peut-être être rendus à un endroit un petit peu plus confortable financièrement d'aider leurs parents? En tout cas, je sais pas, moi, tout ce que je sais, c'est que moi, je pensais que j'avais jusqu'à 18 ans, ou peut-être après l'université, mais que non, ça a l'air que de nos jours, même quand les enfants quittent le bercail, papa et maman sont encore là pour aider. Mais bon, si on est capable de le faire, pourquoi pas, mais des chiffres que j'ai trouvés assez étonnants. En tout cas, notre amie Julie Dupage, je ne sais pas si elle va devoir bien longtemps d'avoir supporté Billy parce que les choses vont très bien pour elle. Voici Fake Friends. Jusqu'à 18h, c'est Pat Langlois qui vous accompagne à Viva. Bon retour vers la maison.

0: Ça a été une grosse journée dans le monde du showbiz. Dans les prochaines, on revient sur le décès d'une figure marquante d'une formation française. Il y a Drake qui dévoile un court-métrage qui a absolument rien de court, sauf son nom. Angine de poitrine fait encore parler. La célèbre Judge Judy tire sa révérence et Ed Sheeran vit probablement une des pires semaines de sa vie. Je vous raconte tout ça et en plus, les nominations au Gala de la Disque qui sont sorties ce matin. On fait le tour de tout ça ensemble au retour et en musique. L.A. Langley, Be Her s'en vient à Viva.
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1: Si vous pensez avoir eu une mauvaise journée, je vous promets que c'est absolument, absolument rien comparativement à la journée qu'a eu Ed Sheeran. Je vous raconte ça dans les prochaines, mais tout d'abord, on doit payer nos respects. Catherine Ringer et Rita Mitsouko, qui est décédée, on a appris ça dans les dernières heures, elle serait décédée dans la nuit de lundi à mardi. Les Rita Mitsouko, évidemment, c'est une des plus grandes formations françaises des années 80. Plusieurs ont offert leurs condoléances. Le premier, Emmanuel Macron. Et donc, une histoire qui se termine parce que c'était un duo, mais après le décès de Fred Chin-Chin, elle avait continué, Catherine Ringer, à faire des spectacles seule. Eh bien, un cancer foudroyant qui a mis fin à tout ça. Et donc, condoléances, formation qui aura marqué la musique. On poursuit avec Drake, qui hier a finalement sorti son Fear of Missing Out. Il avait décrit ça comme un court-métrage pas si court que ça. Et finalement, Fear of Missing Out, eh bien, il ne fallait pas le manquer parce que ce matin, on ne peut plus, sur son compte YouTube, voir ce qui s'est passé. Mais c'est une heure où il y avait tout plein d'extraits de tournée, différentes chansons. D'ailleurs, on vient tout juste d'entendre Ella Langley. On entendait dans ce film-là d'une heure sa version de Choosing Texas. On l'écoute.

Est-ce que ça va sortir de façon commerciale? Même le film, on ne sait pas si c'était l'histoire d'un soir ou si éventuellement on va pouvoir le réécouter, mais je suis certaine. Une grosse, grosse année pour Drake, qui a confirmé sur le tapis rouge hier que oui, il partait en tournée en 2027. Angine de poitrine continue de faire jaser après le plateau de Jimmy Fallon. On a appris ce matin qu'il serait en prestation au Gala des Prix Polaris 2026. Et encore mieux que ça, bien, Angine de poitrine risque d'être une des formations qui va le plus faire jaser au prochain Gala de la Disque si on suit aux nominations. Parce que entre Lou Adrienne Cassidy et la formation Angine de poitrine, c'est 12 nominations pour Louis-Adrien Cassidy et 11 pour Angine de poitrine. Les deux grands gagnants côté nomination. Et donc, on va suivre ça. Mais d'après moi, il risque d'être en prestation et il risque de repartir avec quelques trophées. Si vous avez déjà écouté la télé américaine, vous avez sûrement déjà vu Judge Judy. Elle a été pendant 30 ans en onde. Elle a aujourd'hui 83 ans et elle vient tout juste d'annoncer qu'elle quittait la télévision. Je trouverais que c'était digne de mention parce que qui n'a pas déjà eu un après-midi à se promener de poste en poste et faire « Ah oui, Judge Judy », toujours divertissant. Et finalement, ben, l'histoire du jour, c'est celle de Ed Sheeran, qui connaît vraiment une mauvaise semaine. Si vous avez vu passer des bouts de cette histoire-là sans trop comprendre ce qui se passe, je voulais vous donner la version simple. La semaine dernière, les 4 et 5 septembre, Macklemore, qui faisait la première partie d'Ed Sheeran devant environ 90 000 personnes au MetLife Stadium du New Jersey, a dit pendant son spectacle des paroles et a pris position en faveur des Palestiniens dans cette fameuse crise. Il a montré des images de Gaza, il a lancé notamment des Free Palestine, et donc ça a provoqué énormément de réactions. Et dans les jours suivants, il y a plusieurs propriétaires de stades qui devaient recevoir la tournée d'Ed Sheeran qui ont dit essentiellement « Macklemore ne jouera pas chez nous ». Certaines menaçaient d'annuler la tournée au complet. Et le promoteur a finalement tranché en disant « Ben, Macklemore va être retiré des 8 concerts auxquels il devait participer ». Ed Sheeran a réagi en disant que c'est pas lui qui l'avait congédié, il avait vraiment tout fait pour essayer de le garder, mais que ça avait pas fonctionné. Et là, ça a fait un effet domino. Phineas, le frère de Billie Eilish, qui devait également faire quelques premières parties, a annoncé qu'il quittait la tournée. Lucas Graham s'est retiré également. Aaron Rowe s'est retiré de la tournée. Et Bioga, qui est un groupe irlandais qui accompagnait, c'était comme la band de Ed Sheeran, eux aussi ont dit... On packe nos valises et on s'en va à la maison. Donc Ed Sheeran se retrouve au milieu d'un conflit qui dit avoir essayé de désamorcer. Toutes les premières parties ont dit « c'est fini, merci, bonsoir ». Et le prochain concert d'Ed Sheeran est ce vendredi soir à Philadelphie. Est-ce qu'il va être annulé? Est-ce qu'il va poursuivre? Je sais pas, mais je vous le disais, ça n'a pas été une bonne semaine pour notre ami Ed Sheeran. On poursuit la musique avec une grosse toune. Toune qui a eu deux vies. Sophie Alice Baxter, Murder on the Dance Floor. À votre retour à la maison. C'est Pat Langlois qui vous accompagne jusqu'à 18h. Je vous souhaite un bon mercredi. Un mercredi meilleur que celui de Ed Sheeran.

0: Originalement, oui, lancée en 2001, cette chanson-là a eu une deuxième vie grâce au film Saltburn, qui l'a mis dans une des dernières scènes du film. Ensuite, ben, Internet et TikTok ont fait sa job. Et une deuxième vie pour cette tune de Sophie Ellis Bextor. 16h56 minutes dans la prochaine heure. Notre complice du jour, Geneviève Evrel, va venir nous parler d'une passion. Une passion qu'elle a, une passion bien particulière, les tortillons. Des tortillons salés, ça a l'air qu'il y a pas mal de choses à savoir sur un bon tortillon. Geneviève va être là dans les prochaines. En musique, on a du Céline Dion, du Pink, du Dua Lipa, Alex Morin également. Et j'ai pour vous le chiffre du jour, 32. Pourquoi 32? Ben, ça a l'air que 32% des Canadiens font ceci régulièrement à un moment où on devrait aller se coucher. Qu'est-ce qu'on fait? C'est pas se brosser les dents. J'espère que le chiffre serait plus haut que 32%. 32% des Canadiens font ceci alors qu'il devrait aller se coucher. La réponse au retour à Viva la Casa.
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16: Ici Michel Scarpino, voici le bilan de l'actualité. La présidente de la Commission européenne, Ursula von der Leyen, souhaite que le Canada devienne le premier membre associé de l'Union européenne, mais des responsables canadiens ont minimisé l'importance de ce terme. Celle-ci a fait cette déclaration lors de son discours annuel sur l'état de l'Union au Parlement européen, alors que le premier ministre canadien, Mark Carney, était dans l'auditoire. Et durant son allocution, Mme von der Leyen a exposé les grands axes d'une coopération renforcée entre l'Europe et le Canada, soulignant que l'Europe souhaite porter ses relations avec le Canada au plus haut niveau possible. À son avis, les deux parties doivent repenser de toute urgence leur partenariat et aller au-delà d'un simple accord de libre-échange. Et puis le Royaume-Uni et le Canada envisagent de fusionner leurs projets respectifs de financement de la défense afin d'en amplifier les effets, a indiqué un haut responsable du gouvernement canadien. Le premier ministre est à Liverpool aujourd'hui pour sa première rencontre avec le nouveau premier ministre britannique, Andy Burnham, qui a récemment pris ses fonctions. Ottawa avait bon espoir de parvenir à un accord sur la fusion des deux propositions en vue de créer une institution commune. Les chefs des cinq principaux partis politiques du Québec vont se livrer à un deuxième débat en deux soirs. Après avoir croisé le fer au face-à-face de TVA hier, c'est chez Nouveau que les chefs ont rendez-vous. Le débat de 90 minutes de ce soir sera animé par Michel Bérère. Hier, la chef caquiste et première ministre sortante, Christine Fréchette, a été la cible de plusieurs des attaques alors que ses adversaires ont tenté de l'ébranler sur le bilan de la coalition Avenir Québec. Ce débat sera diffusé sur Nouveau et sur Crave dès 20h. Ça complète le bilan de l'actualité Arsenal Média. On vous souhaite une bonne fin de journée à notre antenne.

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4: Je sais pas si c'est pareil pour vous, mais c'est un mercredi qui a passé extrêmement vite. La semaine qui va tout à l'heure, c'est une bonne affaire. Tranquillement, pas vite. On se rapproche du week-end. Il est 17h03, Pat Langlois qui vous accompagne pour encore une grosse heure avant les hits à Pat. Et des grosses tunes. La playlist va être incroyable pour les 60 prochaines minutes. On va avoir du Alex Morin, du Dua Lipa, du Pinky également, Max McNown. Notre complice du jour, Geneviève Evrel, va venir nous dévoiler son top 5 de ses fromageries préférées et nous parler d'une passion qu'elle a. C'est peut-être une passion que vous partagez. Elle va nous parler de tortillons salés. Qu'est-ce qui fait un bon tortillon? La texture, le fromage, le niveau de sel, le petit côté squeak-squeak. J'adore qu'on va parler fromage et je vous promets que ça risque de vous donner faim. Je vais vous donner la réponse de mon chiffre du jour. Hein. Je vous le disais juste avant la pause, 32%. 32, c'est le chiffre du jour. 32% des Canadiens font ceci régulièrement à un moment où on devrait aller se coucher. Avez-vous une petite idée? C'est drôle parce que c'est une étude qui a été menée par IKEA sur plus de 30 000 personnes. Et vous savez qu'IKEA ont des magasins un peu partout dans le monde. Et donc, dans plus de 30 marchés autour de la planète. Et on révèle que 32% des Canadiens, tard le soir, vont aller chercher une collation. Et ça a l'air que c'est plus que n'importe qui dans le monde. Nous sommes la nation qui mangeons des collations tard le soir plus que n'importe quel autre. Et donc, on s'entend que c'est sûrement pas un petit fleuron de brocoli que vous allez manger à 10h15. Qu'est-ce que vous mangez quand c'est le temps d'aller se coucher? On n'a peut-être pas la réponse à ça, mais on sait qu'on aime ça manger avant la collation. Et ça tombe bien parce qu'on va parler bouffe. Mais juste avant, on va repartir ça en musique. Et le timing ne peut pas être plus idéal. Céline Dion est sur toutes les lèvres avec son retour à Paris. Mais le journal The Guardian vient tout juste de dresser une liste de ses chansons essentielles. Et celle que je vous fais tourner nous ramène en 2002 et se retrouve sur cette liste-là. I'm Alive, Céline Dion s'en vient tout de suite après celui qui, pendant longtemps, a été connu et reconnu comme celui qui nous avait donné Lose Control. Je pense que bientôt, on va dire, oh oui, Lose Control et Mr. Know-It-All. Ben oui, c'est Teddy Swims dans votre retour à la maison. J'espère que vous avez passé une bonne journée. Merci de la terminer avec moi ici, à Viva.

0: Ouais, ben de Céline, I'm Alive, on risque de passer à Geneviève Evrel, I'm Hungry, parce qu'à cette heure-ci, ça prend pas grand-chose pour nous donner faim, surtout quand on parle de quelque chose d'aussi délicieux que du fromage. Geneviève, comment ça va?
1: Allô, ça va bien?
0: Tu m'as tellement fait rire ce matin. Geneviève et moi, on échange. OK, tu veux parler de quoi? Puis elle dit, je vais parler d'une de mes grandes passions. Je dis, OK, c'est quoi? Elle dit, les tortillons salés. Et donc, j'en sais pas plus, mais j'adore.
1: OK, mais est-ce que tu connais ça? Parce que c'est pas tout le monde qui connaît le tortillon salé.
0: Oui, en fait,
1: toi?
0: Ben, moi, corrige-moi si je me trompe, mais tortillon salé, c'est pas loin de la famille du fromage squick-squick à poutine, là, que souvent on va retrouver sur le bord du comptoir dans un dépanneur, dans un supermarché, mais il est comme fait un petit peu plus en long.
1: Bravo! Okay. Puis c'est super salé. C'est comme vraiment un snack de voiture. Tu sais, moi, on dirait que quand je m'en vais faire des rides de char, c'est vraiment le tortillon salé qui m'accompagne.

0: accompagne genre avec mon café. Je suis bien sucré salé. Tu sais, café sucré avec du tortillon salé, moi, pour moi, c'est ma combinaison de rêve. Mais je sais que peut-être que j'en choque actuellement dans leur voiture ou leur maison. Je m'excuse pour ça. Mais je trouve que c'est vraiment intéressant parce que c'est très québécois, le tortillon salé, OK? Puis on a des belles fromageries au Québec, puis en tout cas, on va en parler tantôt d'ailleurs de mes fromageries préférées, mais c'est pas ça que je veux dire. Je veux d'abord te parler du procédé, OK? Parce que il y en a beaucoup qui pensaient, et moi la première, que le tortillon salé, les petits bâtonnets de fromage salé à effilocher, c'était fait avec le petit lait. Mais c'est pas pantoute fait avec le petit lait, c'est on fait cailler du lait. Donc, on récupère le cailler, puis on le chauffe avant de l'étirer, puis c'est comme ça qu'on peut avoir une texture. Tu sais, des fois, c'est comme des gros tortillons. Ouais. Des fois, il y en a même, on dirait quasiment des os à chien sur le bord du comptoir. Je sais que ça fait bizarre, mais il y a certains brands qui font ça. Une espèce de méga torsade géante. Puis, c'est vraiment quelque chose que moi, particulièrement, je suis une fanatique. Puis, bon, pour en revenir à ma grande passion pour le fromage tortillon, c'est... Je suis aussi passionnée de fromage en général. Okay, il y a 2 ans, j'ai sorti un livre. C'est ça. Mais oui, j'ai sorti un livre qui s'appelle Passion fromage. Okay? Bon, là, en ce moment, le mot passion est peut-être un peu trop utilisé, mais il y a 2 ans, c'était encore correct. Donc, j'ai sorti le livre Passion fromage, sur lequel, d'ailleurs, il y a une belle burrata bien coulante avec avocat, mangue. Tu sais, genre tout pour donner envie d'acheter ce livre-là, ma foi. Dans ce livre-là, je parle de ma passion pour les tortillons salés. Puis, ce qui est le fun avec le tortillon salé, c'est qu'il y a plein d'affaires à analyser. Pour vrai, moi, ma vie, quand je fais de la route, c'est d'arrêter dans une fromagerie. OK? Tu sais, mettons, on voit souvent la fromagerie Saint-Guillaume sur l'autoroute, sur des petits panneaux. Fromagerie Saint-Guillaume, eux, leur particularité, c'est qu'ils font des bâtonnets en semure, OK? Donc, quand tu vas souvent dans les stations-service, c'est des cylindres parfaits, OK? Saint-Guillaume, c'est vraiment le fun à manger. Mais moi, je mange pas mes tortillons tous de la même manière, tout dépendant leur forme. Je suis une psychopathe, OK? j'ai vraiment des techniques bien à moi. Tu sais, comme Saint-Guillaume, vois-tu, le cylindre est tellement parfait que je pourrais le croquer à part petits morceaux. Mais un tortillon comme tout torsadé, on dirait que tu veux l'effilocher. Oui, tu comprends?
1: Oui, mais je suis d'accord.
0: Mais tu me suis? C'est bon? T'es encore avec moi?
1: J'ai une question pour toi. Parce que tu sais, on s'entend que disons que le fromage à poutine, on peut le manger seul, c'est délicieux, mais évidemment, ben on peut le mettre dans la poutine. Tortillon, est-ce que tu le manges uniquement seul? C'est vraiment juste une petite collation de route ou t'es capable de le mettre dans quelque chose d'autre et puis de le pimper un peu?
0: Ah, je passe ma vie à mettre du tortillon salé dans des trucs que les gens ne comprennent pas c'est quoi. Mais c'est correct, j'en fais mon chemin de croix. Mais tu sais, j'en fais un défi dans ma vie parce qu'effectivement, étant une grande fan, parce que moi, mon amour pour le tortillon salé est né, j'avais 6 ans. Ok, je vais tout le temps me rappeler. Ma mère qui était à l'époque sur l'aide sociale, qui avait pas beaucoup de sous, elle me dit, dans un dépanneur, elle me dit, tu peux prendre une chose, c'est toi qui décides. Fait que comme tout enfant normal, tu vois, je serais allée vers le rack à bonbons, ou à chocolat, tu sais. Mais moi, je me suis dirigée vers la porte de frigidaire dans laquelle contenaient les produits laitiers et j'ai vu ces petits bâtonnets-là. À l'époque, c'était la marque Darac qui n'existe plus maintenant. C'est la marque de la fromagerie Victoria qui a été... ils se sont fusionnés. Mais longtemps, le Darac était un des tortillons salés les plus populaires il y a de ça plusieurs années pour ne pas trahir mon âge. Et puis, c'est vraiment là... Et depuis que j'ai 6 ans, je sais pas comment mes reins réussissent encore à fonctionner. Je te dis, Pat, je mange un sac de fromage salé par jour.
1: Mais moi,
0: depuis 30.
1: Ça me fait plaisir. Écoute, je suis pas ton médecin et donc ça me fait plaisir d'entendre ça parce que je sais que tu veux nous partager tes fromageries préférées d'un bout à l'autre du Québec. Et donc là, ben, tu nous as donné ton CV. Oui. Je pense que tu as toutes les références nécessaires pour confirmer que tu es une référence fromage. Et si vous faites bien de la route, eh bien, je pense que vous voulez pas manquer cette liste des fromageries préférées de Geneviève Evrel. Tout de suite après, Pink, c'est Never Gonna Not Dance Again. À Viva. Bon mercredi.

0: c'est une réelle passion que Geneviève Evrel a pour le fromage pendant Pink. On a jasé fromage pendant 3 minutes. Et donc, je trouve ça le fun de savoir que t'as une liste de fromageries préférées. Et on a des auditeurs ici à Viva, des quatre coins de la province. Et toi, tu fais beaucoup de routes. Et donc, c'est pas concentré à une place, là, tes fromageries préférées.
1: Ben non, au contraire, là. Puis de toute façon, toi, t'as pas vu de vache en ville récemment, là. Fait que ça prend une ferme pour faire du fromage, comprends-tu? Donc, c'est en sortant des villes qu'on peut trouver les meilleures fromageries au Québec. Et là, soyez pas insultés si je la nomme pas la vôtre, votre préférée. Au contraire, écrivez-moi sur mon Instagram pour me faire découvrir la vôtre. Ça va me faire plaisir d'y aller parce que je suis à la recherche constante de fromagerie. Mais mettons, pour ceux que j'ai visités, évidemment qu'il y a la fromagerie des Basques qui sort trouve dans le bas du fleuve. On peut pas la passer sous silence parce que c'est un arrêt incontournable quand on se dirige vers Rimouski, Matane et plus loin encore. Donc, vraiment, la fromagerie des Basques, puis c'est tellement populaire qu'il a fallu qu'ils la construisent une en face de l'autre. Donc, il y en avait une, mais ça créait tellement d'embouteillages qu'ils ont construit la deuxième, mais en face. Comme ça, ça fait une circulation fluide.
0: Wow.
1: C'est vraiment incroyable. Il y a la fromagerie La Pépite d'Or en Beauce. Je m'excuse, là, mais c'est à un moment donné, j'étais à Mégantic chez des amis. Puis j'avais été évidemment à la fromagerie Chaudière qui se retrouve à Mégantic, qui est vraiment un fromage super délicieux. Qui souvent, c'est lui qu'on peut retrouver en méga gros pot, là, géant, avec des gros, gros nœuds.
0: Oui,
1: fromage, c'est le fromage Chaudière. Donc là, je suis à Mégantic, puis il y a quelqu'un qui me dit, il faut vraiment que tu ailles en Beauce. Puis là, je suis comme Mégantic, Beauce. Finalement, je me rends compte, c'est genre 1h15, 1h30. Je suis comme, il y a rien là. Embarque la petite famille. On s'en va faire l'aller-retour. On est allé essayer la Pépite d'Or. Oh mon Dieu, leurs tortillons salés sont tellement bons là. Genre des petits bouts de tortillons effilochables, ma foi, complètement délicieux. Sinon, ben je vous ai parlé tantôt de Saint-Guillaume avec les bâtonnets dans l'eau et tout ça. Ensuite, la vache à Mayotte. Excuse-moi, la vache à Mayotte, celle, ça se retrouve en Abitibi, OK? Plus précisément, sur Rouyn, oh, je veux pas me tromper. Bref, c'est en Abitibi, la vache à Mayotte. Lui, la particularité, c'est comme tu as dit tantôt, Pat, des fois, on retrouve du tortillon salé sur les comptoirs en température pièce. Mais c'est pas beaucoup de commerces qui le laissent un peu parce que c'est comme une zone grise au niveau des températures. Température et tout, mais moi je dois avouer que je suis une grande fan de tortillon température pièce, puis la vache à Mayotte, il y a quelques stations service qui le font.
0: OK.
1: Ça, c'est un grand plaisir. Sinon, la fromagerie Victoria, comme je t'ai parlé tantôt avec le fromage d'Arac.
0: Classique.
1: Et je peux pas passer sous silence et finir avec la fromagerie Boivin au Saguenay-Lac-Saint-Jean.
0: Ouais.
1: Puis, ben, c'est sûr qu'avec ce sujet-là, je pouvais pas passer sous silence de vous parler de mes tortillons à moi, Miss Sue Cheese. Merci pour le jeu de mots, un 10 sur 10.
0: J'adore, absolument.
1: Donc, j'ai mes deux tortillons qui sont faits par la fromagerie Boivin. Donc, j'en ai un au cornichon à la nette, puis l'autre aux épices à steak.
0: Oh mon Dieu.
1: Voilà.
0: Et ça, on les retrouve partout en commerce? Parce que là, tu me donnes faim. Depuis tantôt, j'ai faim, mais là...
1: Oui. Ben, mes tortillons salés à moi, sous la marque Miss Sue Cheese, se retrouvent dans tous les IGA du Québec, dans le prêt-à-manger, donc avec les petits sandwichs.
0: Oui.
1: Pour manger ça dans le char. Voilà.
0: OK. Bon, mais si vous avez un IGA en chemin vers la maison, je pense qu'il y a un petit arrêt. Ton préféré, celui à la nette ou épices à steak?
1: Des miens?
0: Oui.
1: Ah là, c'est comme mes enfants.
0: Oui,
1: je les aime égal, mais c'est des amours différents.
0: OK, ouais. Bon, ben dans ce cas-là, ça veut dire qu'il faut tester les deux, puis ben on va t'écrire sur ton Instagram pour te le dire c'est lequel notre préféré à nous.
1: Oui.
0: Hey Jen, merci beaucoup de nous avoir donné faim. Merci. Tous les mercredis, Geneviève Evrel, qui est notre complice du jour. Puis là, ben on n'a pas le choix d'aller acheter du fromage et de s'arrêter dans les fromageries partout au Québec. Bonne semaine, Jen!
1: Merci.
0: Salut, Dua Lipa. Remix avec Pierre Demar. Voici These Walls en Viva la Casa. Je souhaite un bon retour à la maison. Merci d'être là. Merci de nous avoir choisis.

0: 7h28 minutes et c'est l'heure du débat inutilement important. Et j'ai besoin de vous via la messagerie texte pour ce débat. 1-866-56-RADIO. La question du jour, elle est intéressante et je sais qu'il va y avoir deux camps encore une fois parce qu'il y a deux sortes de personnes dans la vie. Celles qui trouvent impensable de commencer leur journée sans prendre une douche et celles qui trouvent tout aussi ridicule d'entrer dans leur lit à la fin de la journée sans avoir pris sa douche et rentrer dans le lit avec sa journée sur le corps. Là. Alors, on va régler ça une fois pour toutes. La douche, c'est le matin ou c'est le soir? On règle ça dans le débat. Au retour à Viva et Max McNown, lui qui lance son nouvel album « Leave on a Light » le 25 septembre prochain. « Better Me for You » s'en vient à Viva.
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Et que je veux pas faire de chicane, mais j'ai quand même une question qui risque de diviser les auditeurs de Viva. Je vous ai à poser il y a quelques minutes la question du jour. C'est le débat inutilement important. La douche, matin ou soir? Tu sais, si vous aviez à décider et si vous avez à choisir entre une seule douche, pas le droit de dire les deux. Pas le droit de dire, ouais, le matin. Et non, c'est un ou l'autre. Vous choisissez quoi? Sur la messagerie texte, c'est pas très, très scientifique, mais c'est comme un 7 sur 10 à date qui préfère la douche le matin. Et ce que je découvre, c'est qu'il y a vraiment deux camps. Puis les deux camps défendent pas simplement une préférence. On dirait que chacun pense que l'autre camp vit incorrectement. Les gens de la douche du matin vont dire, ben moi, je peux pas commencer ma journée sans ça. C'est même pas une question de propreté. C'est comme si la douche était un bouton on. Tu sais, tu sors du lit un petit peu endormi, tu passes sous l'eau, tu te laves les cheveux, soudainement, ah, OK, je suis réveillé. L'équipe du soir entend ça, va dire, mais attends, toi tu passes toute la journée dehors, tu vas travailler, tu t'assois partout, tu transpires, tu cuisines, tu fais du sport, tu prends le métro, tu prends l'auto, puis après tout ça, tu t'en vas directement dans tes beaux draps propres. Pour eux, on dirait que la douche du soir, c'est presque une question de respect envers le lit, et je trouve que, honnêtement, ça se défend bien. Et c'est drôle parce que vous m'entendez, moi je suis vraiment un gars douche matin. Peu importe à l'heure que je me réveille, même si je dois prendre l'avion et que je dois être à l'aéroport à 4h du matin, il y a des matins que je me réveille très tôt pour aller remplacer à Salut Bonjour, il n'y a aucune chance que je quitte la maison sans avoir pris de douche. Et donc, pour moi, je suis un gars de douche le matin. Ensuite de ça, si tu t'entraînes le soir, OK, c'est sûr que la douche de soir, mais je sais pas, je suis pas encore convaincu. La douche du soir, je comprends l'argument, mais moi, je suis un gars de douche de matin. Je vous l'avais dit, je veux pas faire de chicane, mais je savais que ça allait diviser. Je sais qu'il y a des gens présentement à l'écoute qui sont en train peut-être de crier après leur radio. Ah non, Pat, c'est pas ci, c'est pas ça. C'est correct. On a le droit aux deux, hein. C'était juste un jeu, la question. Mais écoute, 70, ça rentre encore. 70% des auditeurs disent le matin. On est dans la même équipe. Voici Ariane Moffat, c'est lui magique à Viva. Merci.

On est ensemble depuis 16 heures et j'ai fort à parier qu'il y a au moins une chanson que je vous ai fait jouer qui vous est peut-être trottée dans la tête depuis tantôt. Elle est là dans votre cerveau. Pourquoi est-ce que certaines chansons qui entrent dans notre tête et qui refusent ensuite catégoriquement d'en sortir? Ben, c'est pas juste un hasard. Il y a des chercheurs qui se sont penchés sur ce qui transforme une toune en véritable verre d'oreille. Et dans un instant dans le jukebox, eh bien, je vais décortiquer avec vous la recette avec quelques chansons qui risquent justement de vous rester prises dans la tête. Et au retour, une toune qui en a un pas pire verre d'oreille. C'est la plus récente de Alex Warren. Fever Dream s'en vient. À Viva!

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tout de suite, je vais tenter de faire quelque chose d'un peu dangereux, parce que je vais peut-être vous mettre une chanson dans la tête pour le restant de la soirée, mais je vous le dis tout de suite, c'est pour la science. Donc, je pense que j'ai quand même des bonnes intentions. Et il y a des chercheurs qui ont analysé les chansons qui viennent et qui deviennent des vers d'oreille. Et ont découvert que elles ont effectivement certaines caractéristiques musicales en commun. Et donc, j'ai la formule devant moi et ensemble, on va la tester. Le vrai terme scientifique, c'est INMI, en anglais pour Involuntary Musical Imagery, donc l'imagerie musicale involontaire. C'est ce petit moment où une chanson commence à jouer dans notre tête sans qu'on ait décidé de l'écouter. Ça nous arrive tous déjà. Moi, la nuit, fréquemment, je me réveille et soudainement, j'ai une toune dans la tête. Je suis convaincu que je suis pas le seul. Et ce qui est fou, c'est que c'est pas tout le temps toute la chanson complète. Non, souvent, c'est juste un petit 10-15 secondes. Généralement, le refrain ou la petite phrase mélodique qui tourne en boucle dans notre tête et qu'on n'est pas capable d'enlever. Et donc, il y a une étude qui a été publiée où on a demandé à 3000 personnes quelles chansons leur restaient régulièrement dans la tête. Les chercheurs ont ensuite pris une centaine de ces gros vers d'oreilles et ils ont comparé à un autre paquet de chansons de popularité et de style comparable qui n'avaient pas été nommées. Ils ont analysé ensuite 83 caractéristiques musicales différentes et il y a trois grandes choses qui ressortent. La première, et donc c'est l'ingrédient numéro un de notre recette, il faut une mélodie familière et facile à suivre. Quand même assez simple à comprendre. Notre cerveau aime savoir un peu où la mélodie s'en va. Et donc, les chercheurs parlent de ce qu'on appelle un contour mélodique global commun. La façon dont les notes montent et descendent ressemble à des formes mélodiques que notre cerveau connaît déjà. On peut penser à une comptine qu'on a déjà eue dans notre jeunesse. Ça monte, ça descend, ça résout, ça monte, ça descend. C'est facile à mémoriser, c'est facile à fredonner. Exemple... Hey, j'ai même pas eu besoin de vous faire entendre les paroles. Le cerveau, oui, comprend le motif quasiment immédiatement. Et cette chanson faisait effectivement partie des vers d'oreille les plus souvent cités dans l'étude. Vous avez reconnu Maroon 5, Moves Like Jagger avec Christina Aguilera. Bon, ingrédient numéro 2, maintenant qu'on a établi ça, il faut un petit accro. Parce que oui, une mélodie entièrement prévisible risque de devenir aussi, oubliable. Et donc, les chansons qui collent souvent vont avoir une structure familière, mais avec un petit quelque chose d'inhabituel. C'est un saut mélodique, un intervalle surprenant, une répétition ou un motif qui va accrocher l'attention, comme dans celle-ci.

une phrase normale. C'est répétitif, oui, c'est extrêmement simple à reproduire, mais c'est juste assez bizarre pour que le cerveau accroche. Et donc, oui, une mélodie, ensuite un petit accro. Ingrédient numéro 3, il faut, ça a l'air un tempo un petit peu plus rapide. On a regardé les chansons qui étaient le plus souvent citées comme des tunes qui restaient collées à la tête comparativement à toutes les autres chansons témoins, et c'était toujours un petit 9 battements par minute de plus. Ce qui est drôle aussi, c'est l'hypothèse, c'est que souvent on va écouter ce genre de chansons-là pendant des activités répétitives comme marcher, courir ou se brosser les dents. Et donc, une tune qui est un petit peu plus rythmée peut facilement venir s'accrocher à notre mouvement, comme celle-ci.

Journey Don't Stop Believing qui faisait également partie des tunes les plus citées. Et donc, on a trois ingrédients et il en prend un quatrième, eh bien, l'exposition. Évidemment, la familiarité compte énormément. Et donc, tu sais, la chanson, faut qu'on l'entende. C'est pour ça que la radio, TikTok, les publicités, les jingles peuvent être de formidables usines à verre d'oreille. Et je vous ai nommé trois des cinq chansons les plus citées dans l'étude. On se laisse avec une petite dernière parce que je la trouvais quand même assez ironique. Get you out of my head. C'est littéralement ça. Ces chansons-là restent dans notre tête. On n'est pas capable de les faire sortir. Mais au moins maintenant, on sait pourquoi. Ah oui, il y a une recette dans tout ça. Celle-ci, bien, est un verre d'oreille autant en français qu'en anglais. C'est une reprise de Kid Rock et Sheryl Crow. D'ailleurs, ils ont approuvé cette version de Clément Jacques et de Marimé, The Picture.

Dans moins de 5 minutes, on passe encore une belle heure de radio ensemble avec les plus grandes tunes des 40 dernières années. On part ça fort avec Coldplay, avec Ed Sheeran, The Weeknd et un classique de Madonna. Demain, nos complices du jour, on reçoit François Charron qui va venir nous parler de techno et de toutes ses trouvailles. Catherine Maisonneuve va venir nous faire voyager jusqu'au Japon. On se retrouve demain, dès 16h, pour un autre Viva la Casa. Et je vous laisse avec ma pensée du jour, mon mot de la fin, parce que je sais que c'est pas chaque semaine qui est le fun. Et donc, bonne nouvelle. Si votre semaine, ben c'est pas nécessairement la meilleure, mathématiquement, on vient de compléter 60% de la charge de travail. Et donc, le gros est fait. On se retrouve dans un instant en musique pour tout de suite. On se laisse avec ce qui a été la chanson de l'année à la disque en 2021. Alicia Moffett et Fouki qui aurait besoin de sirop pour la toux. Voici Ciel. À Viva!

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9: Ici Michel Scarpino, la présidente de la Commission européenne, Ursula von der Leyen, souhaite que le Canada devienne le premier membre associé de l'Union européenne, mais des responsables canadiens ont minimisé l'importance de ce terme. Elle a fait cette déclaration lors de son discours annuel sur l'état de l'Union. Et durant son allocution, Mme von der Leyen a exposé les grands axes d'une collaboration renforcée entre l'Europe et le Canada, soulignant que l'Europe souhaite porter ses relations avec le Canada au plus haut niveau possible. Les chefs des cinq principales formations politiques du Québec vont se livrer à un deuxième débat en deux soirs. Après avoir croisé le fer au face-à-face de TVA hier, c'est chez Nouveau Info que les chefs ont rendez-vous. Le débat de 90 minutes de ce soir sera animé par Michel Bérair et sera diffusé sur Nouveau et sur Crave dès 20h. Hier, la chef caquiste Christine Fréchette a été la cible de la plupart des attaques alors que ses adversaires ont tenté de l'ébranler sur le bilan de la coalition Avenir Québec. 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
5: Que oui, déjà mercredi, déjà début de soirée et surtout, enfin, les plus grandes tunes des 40 dernières années. Pat qui continue de vous accompagner jusqu'à 19h et on part ça avec un quatuor de grosses tunes. Ed Sheeran, qui a pas la meilleure semaine de sa vie, s'en vient avec Perfect à quelques jours du début de la saison, ou en tout cas de la pré-saison du Canadien de Montréal. Eh bien, on va se donner l'eau à la bouche avec Coldplay et Fix You. The Weeknd avec Take My Breath. Et pour partir ça, eh bien, on remonte il y a 36 ans en arrière, en 1990. Madonna nous donnait Vogue. Est-ce que vous vous rappelez de la danse? Pas obligé de la faire, mais vous pouvez quand même taper du pied. C'est les hits à pattes qui débutent tout de suite à Viva. Merci d'être là.

Pat. Heureusement que les choses changent, hein. Quand ça roule pas rond, on sait qu'aujourd'hui aux Oscars, ben souvent c'est des artistes de renom qui vont sur la scène chanter leurs chansons qu'on a découvert grâce à un film. Eh bien, en 1985, c'était pas comme ça. Parlez-en à Phil Collins, qui, avec sa chanson Against All Odds, était en nomination. Phil Collins était dans la salle au gala des Oscars, mais on lui a refusé de chanter sa propre chanson. L'argument, c'était que c'était un événement de cinéma et que seuls des gens de cinéma peuvent monter sur scène. Et donc, il y a quelqu'un d'autre qui l'a chanté à sa place. La chorégraphe de Broadway, Anne Rimking, en partie en lip-sync avec un partenaire de danse pendant que Phil Collins était dans la salle, assis dans son siège, avec une performance qu'il a qualifiée d'épouvantable. Elle s'en vient, Against All Odds, chantée par Phil Collins, oui, tout de suite après Belinda Carlisle. À Viva!

0: Pat. C'est l'heure de vous faire deviner la chanson surprise du jour et c'est une tune que tout le monde connaît tellement que la chanson se retrouve dans le livre des records Guinness comme la toute première tune de l'histoire à entrer directement au premier rang du Billboard Hot 100. Vous aurez compris que c'est une grosse tune. Elle a été numéro 1 en Autriche, en Belgique, en France, en Irlande, en Nouvelle-Zélande, en Écosse, en Espagne, en Suisse, au Royaume-Uni également, un petit peu partout sur la planète. C'est un artiste qui aujourd'hui est malheureusement décédé et fait quand même assez inusité. C'est une chanson qui est interdite de diffusion dans un pays d'Europe. Pas pour son contenu, pour une histoire de droit d'auteur. Si vous pensez reconnaître la toune et ou l'artiste, textez-moi 1-866-56 Radio. La réponse en musique dans un instant. À Viva!
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4: Pour une histoire de droit d'auteur qu'il a perdu, eh bien, Michael Jackson ne peut pas jouer cette chanson en Belgique. C'est You Are Not Alone dans les hits à pattes.

0: Pat.
1: Mark Anthony s'en vient avec I Need to Know, chanson nommée aux Grammys en 1999. Elle n'avait pas remporté, Sting était parti avec le trophée cette journée-là, mais quand même, grosse tune pour Mark Anthony tirée de son album éponyme qui s'en vient tout de suite après la plus grande chanson de Rick Astley. Et histoire quand même drôle, saviez-vous qu'avant de devenir une vedette, Rick Astley a passé 2 ans à travailler dans le studio où il a enregistré la prochaine chanson. Il faisait tourner des magnétophones, il chantait des voix de session, il faisait le thé pour tout le monde. C'est un employé comme un autre. Et ensuite, eh bien, il a chanté la chanson qui allait le rendre ultra populaire. Il y a un cadre de sa compagnie disque qui a refusé de croire que la voix qu'il entendait sur la chanson sortait d'un petit gars maigre de la région de Manchester. On l'a fait venir à la réception du studio pour qu'il chante en direct devant. Et c'est là qu'on a compris que, OK, ouais, ce gars-là s'est chanté. La preuve, c'est le single le plus vendu de toute l'année 1987 au Royaume-Uni. Elle a passé 5 semaines au premier rang, numéro 1 partout en Europe, puis ensuite numéro 1 aux États-Unis en mars 1988. Renaissance grâce au Rick Rolling et Rick Astley. À Viva!

0: On va s'aimer encore avec une chanson qu'on va aimer encore et encore. Une tune qui avait passé 100 semaines dans les palmarès en 2010. Récipiendaire du Félix de la chanson de l'année. Une chanson qui continue de me donner des frissons. Même si je me suis pas marié aujourd'hui. Grosse chanson de mariage qui est bonne dans toutes les occasions. 16 septembre. Est-ce qu'on peut dire que c'est quasi la naissance du hip-hop? Peut-être, parce que le 16 septembre 1979, il y a exactement 47 ans, c'était la sortie de Rapper's Delight, de Sugar Hill Gang. C'est la première chanson rap à entrer sur le palmarès du Billboard Hot 100. Donc, c'est peut-être pas la première chanson rap de l'histoire, mais la première chanson rap à vraiment laisser sa marque. Je m'appelle Pat Langlois. On se retrouve demain 16h pour Viva la Casa. La bonne musique se poursuit ici à Viva. À demain!
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3: Ici Michel Scarpino, la présidente de la Commission européenne, Ursula von der Leyen, souhaite que le Canada devienne le premier membre associé de l'Union européenne, mais des responsables canadiens ont minimisé l'importance de ce terme. Elle a fait cette déclaration lors de son discours annuel sur l'état de l'Union. Et durant son allocution, Mme von der Leyen a exposé les grands axes d'une collaboration renforcée entre l'Europe et le Canada, soulignant que l'Europe souhaite porter ses relations avec le Canada au plus haut niveau possible. Les chefs des cinq principales formations politiques du Québec vont se livrer à un deuxième débat en deux soirs. Après avoir croisé le fer au face-à-face de TVA hier, c'est chez Nouveau Info que les chefs ont rendez-vous. Le débat de 90 minutes de ce soir sera animé par Michel Bérère et sera diffusé sur Nouveau et sur Crave dès 20h. Hier, la chef caquiste Christine Fréchette a été la cible de la plupart des attaques alors que ses adversaires ont tenté de l'ébranler sur le bilan de la coalition Avenir Québec. C'était vos actualités Arsenal Média.
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vous souhaite un excellent mercredi soir, la gang. On est toute la soirée ensemble. Hein. Tommy Coderre qui est derrière le micro ici à Rimouski. Pour le 3 octobre prochain, samedi, pas de cette semaine, l'autre d'après, le Colisée Béton Provincial de Matane vous attend pour un match de hockey universitaire féminin. Ça va se passer à 19h30. Puis là, je me suis trompé, c'est l'autre fin de semaine d'après. Pardon tout le monde. Donc, 19h30, 3 octobre prochain, vous allez pouvoir voir s'affronter les Carabins de l'Université de Montréal contre les Reds de l'Université du Nouveau-Brunswick. 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Bonne soirée. Je

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C'est dans 3 jours que ça se passe, Rimouski, donc samedi 19 septembre prochain. Je vous invite à vous rendre à l'église de Sainte-Cécile-du-Bic pour un spectacle bénéfice au profit de la fondation Martin Dastou. C'est le LT Country Band, encore une fois, je vous le rappelle, qui sera sur place pour toute la soirée. Puis leur répertoire est incroyable. Puis il est très, très large aussi, donc ça va plaire absolument à tout le monde. Les informations et les billets sont déjà en vente. Vous pouvez obtenir tout ça là, sur la page Facebook de l'événement. Et que

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5: Voici vos nouvelles Arsenal Média. La Sûreté du Québec a saisi ce matin d'importantes quantités de drogue lors d'une opération sur la contrebande de cannabis. Une cinquantaine de policiers ont ainsi été mobilisés pour effectuer des perquisitions à Montréal, Repentigny, L'Assomption, Saint-Sulpice et Grandeville-sur-la-Rouge. Des résidences, des véhicules ainsi qu'un entrepôt sont visés par cette opération. Une athlète de Crabtree représentera le Canada au championnat panaméricain junior d'haltérophilie au Mexique. Anaïs Gadouri fait ainsi partie des 7 Canadiens à avoir été sélectionnés pour cet événement. Ce sera d'ailleurs sa première compétition internationale, alors qu'elle avait soulevé une charge de 66 kg à l'arraché et une de 86 kg à l'épaulé jeté lors du dernier championnat canadien junior. La construction d'un tout nouveau complexe commercial et sportif a récemment été entamée à Saint-Paul. Sportdeck y ouvrira sa deuxième succursale au rez-de-chaussée. Le tout comprendra une surface de jeu pour le deck hockey, des simulateurs multisports, ainsi qu'un bar-café avec une boutique. L'agence de marque intégrée, Guidi.co, pour sa part, installera ses nouveaux locaux au deuxième étage. L'inauguration de ce nouveau complexe est prévue pour l'hiver 2027 et mènera à la création de plusieurs emplois dans la région. Côté météo, ce soir, passage nuageux avec une température autour de 21 degrés. Cette nuit, ciel variable avec une température de 12 degrés et demain, ensoleillé avec passage nuageux et un mercure avoisinant les 21 degrés.
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